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il fait déjà bon ce matin, 7h update, il est 7h. Il va y avoir du soleil dans toute la France écoé pour démarrer la journée. Je le sens bien moi ce samedi. Le top de Snoof arrive, un top spécial bonne humeur. Il tombe à point nommé, on l'écoute juste après Trinix sur Europe 2.

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1: Ma petite Stouff, c'est le moment du top. C'est le top de quoi?
2: On va parler de ce qui met de bonne humeur le matin.
1: Mais moi, déjà, vous voir.
2: Ah, c'est vrai?
1: Bah déjà,
2: vous êtes de bonne humeur.
1: Déjà, vous voir quand je chante ma chanson du matin en rentrant dans le bureau.
3: Eh ben,
1: vous
3: moi, c'est juste après.
4: C'est ce que j'allais dire.
2: Chacun son truc. C'est se réveiller avant le réveil. Tu ouvres tes yeux, tu regardes l'heure et tu vois qu'il reste 30 minutes. Ouais. Tu dis, oh, je vais me rendormir un petit peu.
1: Ça, j'y arrive pas.
5: Surtout pas.
1: Ah ouais? Non, moi, je me réveille. Moi, je me réveille toujours vers 4h05, 4h10, quasiment sans réveil. Cette semaine, je me suis réveillé sans réveil. Ben, je m'amuse pas à ça parce que je me lève.
3: Et si jamais tu te réveilles à 2h, moi j'adore quand me réveiller à 2h30 de me dire enfin faut que j'y aille. Et là tu vois 2h30, tu fais allez
1: mais en plus, j'ai expliqué ce matin à l'équipe, j'ai expliqué ma morning routine. Donc j'ai mon café et je mets la télé et je divise mon écran en trois.
5: Mosaïque, ouais.
1: Et je mets trois programmes, je mets la mosaïque, je mets une chaîne d'infos.
2: Oh là là, et
1: je mets une chaîne de bagnole. Parce que je me dis qu'à tout moment, il peut y avoir un reportage.
2: Et si tu mélanges tout en même temps.
1: Et je mets un film.
3: Et t'arrives à tout assimiler?
1: Non, dès que je vois un truc qui me plaît, je change et je mets le son. Et comme ça, j'ai les trois, j'ai un peu d'infos et voilà, j'ai un peu de tout.
5: La dernière fois, il y avait quand même la dernière Dacia dans Titanic.
3: C'est vraiment le mec qui mélange un peu en arrivant.
1: Et 28 degrés sur Toulouse. En même temps, dans le Titanic avec la Dacia. Donc, il y a peut-être trop mélangé de choses.
2: Dans ce qui met de bonne humeur le matin, c'est aussi le soleil qui rentre par ta fenêtre, enfin à travers les rideaux. Ce petit rayon doux qui se pose comme ça sur ta couette, t'entends les petits oiseaux qui chantent.
3: Et pour nous, le soleil qui se lève au moment de partir bosser.
5: Ouais. C'est trop
2: bien.
3: C'est un mois dans l'année pour nous.
1: C'est tellement bon. Tellement bon.
2: Dans la même veine, on a aussi l'odeur du petit déjeuner. Quand c'est pas toi qui le prépare, t'es sous la couette et tu sens qu'il y a quelqu'un qui prépare, t'as l'odeur des croissants, des brioches, du café.
3: Le café, ça dépend. Le café avec la broyeuse, avec le en grain, tu sais, qui est moulu. Cette cafetière là, comment elle sent bon.
1: Mais et l'odeur du pain chaud, ça rend pas dingue ça.
2: Ah, ça rend dingue.
1: Quand je vais chercher le pain là tôt le matin, le week-end, je sens l'odeur du pain. C'est pas la meilleure. Moi j'ai envie d'y rester. Des fois, elle me dit à vous monsieur, je reste un peu.
3: Si personne n'est passé aux toilettes juste avant, parce que si tu passes devant les toilettes juste avant le pain grillé,
5: Et l'été, c'est l'odeur de la pelouse tondue.
2: Ah oui, j'adore aussi.
6: Ça, c'est les allergies.
3: Fraîchement mouillé.
2: Oh là là.
5: L'odeur là,
2: je
5: la kiffe.
2: Oh le bonheur.
5: C'est tranquille. Je me roule dedans.
6: Les tourterelles, le bruit des tourterelles.
3: Non, c'est chiant ça.
6: Mais si.
2: Non, mais enfin pas les pigeons.
6: Non, les tourterelles.
2: Là, t'as plus de pigeons là.
3: C'est les bécanes qui passent
1: en
3: rodéo là.
1: C'est quoi la petite odeur qui te fait plaisir, Cédric?
7: Ah bah bonne question. J'ai pas réfléchi, mais l'herbe, ouais.
2: Fraîchement coupée.
7: Bien tondue, j'aime bien, ouais.
6: Tu mets le nez dans la tondeuse.
1: Ah.
7: Juste un doigt.
1: Allez, on y va.
2: Bah tiens, en parlant de doigts, on va terminer. De ce qui met de bonne humeur le matin, c'est le
3: caviar. Oui, bah t'arrêtes pas là.
6: Oui, c'est vrai.
3: Bon, merci.
2: Non, parce qu'attends, je vais préciser quand même, l'humeur positive post-sexe peut durer 4 à 8 heures selon les études. Voilà.
1: C'est vrai, le petit câlin. Le petit câlin, des fois, même le se prendre dans les bras, machin, le matin, c'est important.
6: Je pense qu'avec Koé, on est pareil. Si à 5h du mat, on réveille notre chérie, on va pas passer une bonne journée.
1: Franchement,
2: les deux soient d'accord, évidemment.
1: Je vais même vous dire, si je tente un rapprochement de mon pied sur son mollet à 5h, j'ai droit.
3: Et ben voilà, et ben je suis réveillé. Et ben voilà, c'est malin.
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2: Bientôt 7h10 sur Europe 2, nous sommes samedi, c'est le 23 mai aujourd'hui. On félicite nos amis Lensois qui ont gagné la Coupe de France hier soir contre Nice, 3-1. Je suis pas supporter Lensois, mais toi, vu que j'aime bien ce club, je vous fais une bise et encore bravo. Lui aussi, les Duchenor, Emmanuel Macron va passer chez Coué dans un instant, après Foster de People, avec un bon café, ça c'est parfait. 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
2: 16% des Français ont utilisé l'IA pour voter aux élections municipales. C'est une étude qui a été faite. C'est assez inquiétant parce que ça veut dire qu'ils ont... Il y a des gens aujourd'hui, même peut-être vous qui nous écoutez, vous vous en rendez peut-être pas compte, mais l'IA a remplacé Google. Oui, c'est-à-dire que vous ne vous servez plus de Google, vous vous servez de ChatGPT, de Claude, de qui vous voulez.
3: Oui, mais pour des recherches, des choses que tu ne sais pas. Mais là, on va dire que c'est tes idées.
2: Alors, ça veut dire que pour l'instant, c'est 16%. Ça veut dire qu'en 2027, ce sera obligatoirement encore plus.
3: Oui.
2: Donc, ça veut dire que, imaginez si l'IA que vous utilisez est manipulée, je ne veux pas être... par des gens qui ont décidé de vous amener dans une direction plus qu'une autre... Ça peut être compliqué parce que si
4: ça veut dire que les IA n'ont pas toutes la même réponse.
2: Surtout que si tu suis ton IA, si tu lui poses la question, c'est que tu as plus ou moins envie qu'elle t'aide et envie de la suivre.
5: Tu sollicites plus ton cerveau en fait.
2: On va appeler le président de la République. Appelez-moi Manu, voir ce qu'il en pense là. Avec le problème là.
6: Vous êtes en communication avec le standard de la présidence de la République française.
7: Ici, tu peux reprendre du PQ aussi, s'il te plaît, chérie. Il n'y en a plus dans la chambre du haut.
2: On vous entend.
7: Ce matin, je me suis essuyé avec une lingette de Sanitol. Ça picote la rondelle. Oui, allô.
2: Oui, bonjour monsieur le président, c'est Coé, on était en direct là sur Europe 2 là.
7: Vous n'avez rien entendu hein.
2: Si, vous avez décroché avant monsieur Macron, donc on a entendu.
7: Bonjour, c'est pas Macron.
2: Ah bon.
7: C'est Jean-Marie Bigard, ma couillasse. Non, j'ai pas l'imitation.
2: Non,
7: tout bon, ça. Bon, qu'est-ce que vous amène de beau là?
2: Non, c'est pas grave, on va oublier pour le Sanitol. On voulait avoir votre avis sur le chiffre qui vient de sortir. 16% des Français ont utilisé l'IA pour voter aux dernières élections. Vous en pensez quoi, monsieur le président?
7: Eh bien, on va droit vers une bonne génération de gros débiles.
2: Ouais.
7: Voilà. Vous voulez que je vous dise quoi de plus?
2: Je sais pas.
7: Si l'intelligence artificielle remplace nos pensées, demain, ChatGPT prévient Brigitte que je veux me taper l'actrice iranienne.
2: Oh,
7: on est à l'antenne.
2: Oui,
7: allez. Ah, c'est une blague, évidemment. Je rigolais, c'est une boutade.
2: Mais bien sûr, évidemment. On espère qu'elle n'a pas entendu, surtout.
7: Non, vous inquiétez pas. Tant qu'elle n'a pas ses sonotones, je ne risque rien. Non, mais pour en revenir au sujet.
2: Oui.
7: L'intelligence artificielle va rendre nos enfants complètement teubés.
2: Mais oui.
7: Déjà qu'ils mettaient le lait avant les céréales. Alors là, on n'est pas sortis de l'auberge.
2: Mais je sais bien. Vous pensez vraiment qu'ils ne sauront plus rien faire, les enfants, sans l'IA?
7: Mais bien sûr. Pour déclarer leurs impôts, ils vont demander à l'intelligence artificielle de finir par cocher exploitant agricole alors qu'ils vivent dans un studio à Créteil avec un cactus mort.
2: Ouais.
7: Ça va être terrible. Faire des pâtes.
2: Ouais.
7: Tiens, dis-moi, ChatGPT, combien d'eau pour les coquillettes?
2: C'est sûr.
7: Résultat, ils vont cuire leurs pâtes dans... de l'eau volvique tiède.
2: Ouais.
7: Et c'est terrible.
2: Oui, je sais. Pas en abuser non plus, hein, monsieur le président, hein, bien sûr.
7: Oh là, mais c'est pas possible, vous êtes saoulant. Vous êtes toujours en désaccord avec moi et c'est terrible.
2: Non,
7: Tiens, 0 pour Paris, but de Dembélé. Non, mais sans déconner, dans 10 ans, vos petits-enfants, ils demanderont à ChatGPT comment applaudir dans le bon sens. Et ça, c'est que le début. Allez, vous m'avez saoulé, je vais raccrocher.
2: Allez.
7: Ah, ça, c'est la passe de Désiré Doué. Allez, bonne journée sur Europe 2.
2: Faut arrêter.
7: Bon radio.
2: Oui, mais bon.
3: Doucement quand même.
2: Vous êtes à l'antenne quand même, à un moment donné.
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0: sur cette Europe 2. Il y a plein de bonnes nouvelles en ce samedi matin. Déjà, il va faire beau dans toute la France. Ça, c'est bien. On se réveille avec Koé. 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Elle arrive dans deux petites minutes, Taylor Swift. Donc, vous pouvez préparer vos SMS. Et peut-être même que c'est le dernier que vous faites avec votre téléphone actuel avant de le remplacer par ce nouvel iPhone qu'on vous offre sur Europe 2. De préparer vos textos et puis un épisode des moins grosses têtes arrive chez Koé sur Europe 2.
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2: Bien, bonjour à tous et bienvenue dans les moins grosses têtes avec Retour de la table aujourd'hui en cette journée mondiale du thé. Oh. La seule femme de l'équipe, si elle était un thé, elle serait le thé magnifique.
1: Oh. Stouff. Oh. Merci, c'est très gentil, bonjour.
2: À sa gauche, il serait le thé un beau fédique, Pietre.
3: Bonjour.
2: À ses côtés, le plus fêtard de l'équipe, il n'y a qu'à voir ses yeux cachés derrière des lunettes de soleil, il serait le thé à découvert, Corentin.
4: Ah oui. Bonjour.
2: Bonjour. Et enfin, le réalisateur de cette émission qui mesure 2 mètres, il serait le thé grand ou le thé trop grand, Vito.
5: Bonjour.
2: On va commencer avec une première question de monsieur. Quand les nains couchent avec Blanche-Neige, ils s'y mettent à 7.
3: À 7, eh oui, ah, pas mal.
2: Ils s'y mettent à 7.
1: Oui, on a compris, Laurent.
2: Voici la question. Durant la Première Guerre mondiale, qu'était-il interdit de faire en Allemagne et dans les pays occupés ?
3: Waouh !
1: Alors,
3: c'est
5: quoi ?
3: C'est coquin ?
1: Oui, c'est ce que
2: pas du tout coquin.
1: De tromper ?
2: Non.
3: C'est un rapport avec la nourriture ?
2: Alors, ça n'est... Oui, c'est de la nourriture.
1: Ah, bah de faire la cuisine.
2: Quelque chose, alors pour être honnête, qui est très allemand. Ah, c'est la base de la nourriture allemande.
3: Oui.
2: Des saucisses !
3: Il était interdit de faire des saucisses.
2: Je peux finir?
3: Oui.
2: Fabriquer des saucisses, le boyau des vaches utilisé dans les saucisses était réservé à la fabrication des zeppelins, les dirigeables. Un seul zeppelin nécessitait 250 000 intestins de vaches.
3: Oui, mais non, le truc qui était en l'air là, c'était fabriqué avec des boyaux de vaches.
2: On termine avec une dernière question de madame. Quand il voit la chienne de Michel Drucker, mon chien, à la boule.
5: Ouais. C'est long comme
2: nom. À la boule. Qu'était-il interdit de faire en Biélorussie depuis juillet 2011?
6: De faire une coupe mulet.
2: Alors non, je rappelle que c'est un président, Alexandre Loukachenko, qui est là-bas, proche d'un dictateur.
6: C'est pas un footballeur, lui?
2: Non.
1: Il faut pas faire de manifs.
2: Alors, c'est pas des manifs.
6: De critiquer le président.
2: Alors, non, évidemment, ça, vous n'avez pas le droit non plus.
6: De faire la fête.
2: Non. Alors, ça fait partie de la fête.
1: De
3: boire de l'alcool en certaines circonstances.
2: Non, ça, on est quand même dans les pays.
3: Oui, j'allais dire, non, excusez-moi, c'est débile ce que j'ai dit.
1: D'utiliser des langues de belle-mère ?
2: Pas du tout.
5: De crier.
6: D'acclamer le président
2: alors,
6: quand il...
2: Alors, c'est pas acclamer, c'est...
3: Applaudir ?
2: Il est interdit d'applaudir depuis 2011. Parce que les gens utilisaient l'applaudissement comme moyen de résistance passive pendant les manifestations.
3: On n'applaudit pas, du coup.
1: Non,
2: bien sûr. Eh bien, mes chers moins grosses têtes, c'est fini pour aujourd'hui. On se retrouve la semaine prochaine et je vous laisse avec cette confidence.
6: Allez-y.
2: Sexuellement, j'ai appris sur le tas, mais j'ai promis de jamais donner son nom. Merci, au revoir, à la prochaine.
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7: Bientôt 7h30 sur Europe 2, dans moins de 10 minutes, tout ce qu'il faut pour briller à la machine à café du boulot avec Coé. Juste avant, il y aura un sondage sur ce que coûte de faire un enfant, parce que c'est vrai que c'est plein de bonheur, mais en général, si tu cumules tout, la facture peut être salée, mais quand on aime, on ne compte pas. Le sondage du jour chez Coé sur Europe 2, juste après Rihanna.

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2: J'ai un sondage qui est arrivé ce matin et qui va intéresser beaucoup de mamans et de papas qui ont ou pour projet d'avoir un enfant. Réfléchissez.
3: Là, ils vont réfléchir. T'es pas objectif.
2: Non, je vais surtout vous dire un truc. Réfléchissez, évidemment, que si vous avez envie de faire des enfants, vous n'allez pas attendre mon conseil.
4: Je te confirme.
2: Réfléchissez au prix que ça coûte. Des fois, il vaut mieux attendre un tout petit peu que la situation s'installe, qu'on se pose un peu dans la vie, plutôt que de vouloir y aller très très vite et très très tôt. Ça coûte beaucoup d'argent, un enfant.
3: Aïe.
2: Non mais vraiment, en accessoires, dès le début, hein, il est pas né que déjà les turbulettes, la girafe Sophie, le siège auto, le maxi cosy.
5: Et ça prend de la place de fou dans la voiture aussi, ça faut réfléchir à la voiture.
3: On en parlait la dernière fois avec Pierre.
4: Change de voiture. Ouais.
2: Non, mais
3: on
2: c'est
3: a un
2: but.
3: Pote qui est un peu dans le déni sur sa voiture.
5: Ouais.
3: Qui est persuadé qu'il y aura de la place alors qu'il y en aura pas
5: du tout. Avec son petit Tiroc cabriolet.
2: Il a quoi comme voiture
5: C'est Tony, il a un petit Tiroc cabriolet.
2: Si, il y a un
3: mais
2: Tiroc,
3: tu rigoles.
5: Mais non.
3: Tu...
5: Ah non.
2: Ah, dans le coffre
5: avec la poussette,
3: le
5: lit parapluie, rien.
3: Le sac allongé.
2: Vous avez raison.
5: Le petit, imagine, c'est Tony quand même.
2: C'est mon seul réflexe quand je regarde l'émission qui passe sur TFX Famille Nombreuses.
3: Ouais.
2: Chaque fois, ils te font des pelletés de 8 gamins.
3: Ouais.
2: Je regarde le truc. Mon seul réflexe, mon cerveau se dit
5: la voiture.
2: Mais il est foutu dans la bagnole.
5: Ouais. Ouais.
3: Bah, ils ont des gros vannes. Hein.
2: Parce que moi, des fois, je vois quand on est 4, ça rentre pas. Bah, je fais un Tetris dans le coffre.
5: Oui, mais déjà, toi, t'as la valise de Nat.
2: Et j'ai une grosse bagnole.
5: Voilà.
2: Ça, je fais un Tetris. Ça ne rentre pas. Et je me dis, mais quand ils ont 7 enfants, ils font comment? Ils aiment tout.
6: Mais déjà, à partir de 4 enfants, t'es obligé de changer de style de voiture. Parce que t'as
5: après, t'as le coffre de toi.
6: Non, mais il est plein avec les enfants.
5: Ouais,
6: oui,
4: c'est pratique, mais bon.
2: C'est vrai, un enfant sur le coffre de toit, il arrive, il coffre.
5: Et tu l'entends pas?
2: Bon, j'ai un sondage. 72% des couples estiment que la qualité de leur vie sexuelle a baissé depuis qu'ils ont eu des enfants. Forcément. C'est terrible. Hein. On est à 3 personnes sur 4.
3: Bah, t'es moins foufou.
4: Pourquoi stouf? C'est moins fréquent. Oui, la fréquence, elle est moindre.
6: Non, mais la qualité, ils disent. Hein, donc
4: non, c'est... parce que je trouve que. Non, la qualité, en fait, quand tu te donnes le temps, je trouve que la qualité est meilleure. Parce que justement, tu sais que tu peux pas le faire tout le temps.
3: Bah, justement.
4: Le moment où tu vas le faire.
5: C'est mieux.
4: T'es quali, quoi, tu vois.
3: Allez, d'accord.
4: Moi, je trouve.
3: Bah, c'est plus ça que. Allez, on y va.
2: C'est plus. Bon, allez, les enfants sont au tennis. Ouais. Le petit revient dans 5 minutes. Ah, on y va.
3: Mais non, mais oui.
2: Dépêche-toi, Michel. Dépêche-toi. Ça va vite. Pour 13% des gens interrogés, leur vie sexuelle serait même encore meilleure avec l'arrivée des enfants.
5: Oui, mais 13%, c'est 1 sur 10.
3: Bah, c'est
2: 67% des personnes interrogées attendent que leurs enfants soient couchés pour avoir le champ libre.
4: Bah, c'est normal, surtout quand ils sont petits.
5: S'ils sont dans le salon, pendant que lui, il en a mangé, une cuillère pour papa, un petit coup pour maman.
2: Non, dit comme ça, c'est obscène. Mais non, effectivement.
3: Ah merde,
2: non.
3: J'ai mis la cuillère dans le mauvais truc.
2: Bah, non. Allez, stop.
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1: On a regardé un petit peu l'Eurovision. J'ai regardé en accéléré. Hein.
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1: On a regardé un petit peu l'Eurovision. J'ai regardé en accéléré. Hein. Je vous cache pas que bon, pas autre chose à foutre samedi soir.
2: Ouais, c'est long. Hein.
1: C'est long, ça n'en finit pas. Ouais.

0: super. Ouais, d'accord. Bon, qu'est-ce que vous avez préféré, quoi, vous, en chanson? Est-ce que vous trouvez que celle qui a gagné, c'est bien?
1: Ouais, c'est en prénom.
2: Non, la chanson.
3: Pierre, non, mais non, c'est de la musique des. De toute façon, pour moi, l'Eurovision, c'est, ouais, ça a 20 ans au niveau musicalement, c'est artistiquement, ringard, c'est ringard.
0: Un peu.
3: Donc là, ils ont voté pour une jolie, très jolie demoiselle avec des gros nichons. Et j'aurais fait pareil. Mais.
2: Moi, j'ai bien aimé.
3: Mais. En fait, t'as l'impression que vous souvenez de Sabrina Boys, Boys, oui. Boys, on en parlait tout à l'heure. Bah, c'est Sabrina Boys, Boys, Boys, avec le titre, globalement, c'est. Oui, c'est de l'époque aussi, quoi.
0: D'accord. Stouff, t'aurais préféré qui?
2: La Finlande ou la Roumanie. J'ai bien aimé. La Roumanie, c'était un peu rock. Donc moi j'aime bien quand c'est un peu
0: rare. Ah évidemment, ouais, bah c'est une roqueuse, ce tout. Elle était là avec sa bière. Là.
1: L'Australie.
2: Bien aimé. L'Australie.
1: Ouais. Mais je sais plus combien ils ont.
2: L'Australie.
1: Fini.
2: Oh, ouais. C'était la Céline Dion de Wish là.
0: Ouais. Si, elle arrivait un peu en Céline Dion. Enfin, oui, moi, bon. J'ai rien aimé, comme ça c'est réglé. Il y avait le chanteur anglais. Moi j'ai une pensée. Vous savez, moi j'aime bien les losers. Alors, je vais vous dire.
3: Ouais, lui, Pichette.
0: Il était tellement mauvais. Dernier. Il a été abandonné par la BBC qui l'accompagnait. C'est-à-dire qu'à un moment donné, ils se sont rendus compte, mec, on dit bon, on rentre. Ouais, parce que si on se débrouille bien, il y a un dernier avion.
3: Ça fait une heure que tout le monde se fout de notre gueule, là.
1: Ça fait une heure, on n'a qu'un point. Donc,
0: le gars est resté tout seul, sur son banc.
3: Sur la grande banquette.
0: La délégation est partie. Tellement il a fait pitié que les Danois ont dit viens avec nous. Viens avec nous, on va t'accueillir. C'était dur. Alors qu'est-ce qu'il chantait, tiens? C'est l'anglais, ça?
3: Ouais.
1: Bon. Il chante allemand.
3: Moi, déjà en anglais, il chante en allemand. Ouais.
0: Ouais. Moi, j'aurais été sa délégation, je serais parti pendant le titre.
2: C'est ce qu'ils ont fait, peut-être.
0: Hein. Moi, je n'aime pas grand-chose. Alors, et les Danois, qu'est-ce qu'ils chantaient, les Danois?

0: va de nain dans la boue, hein, comme dirait Passepartout. Faut être solidaire dans la défaite. Ouais, bah, même l'équipe de Metz, ça fait plus de points en Ligue 1 cette année que les deux pays réunis à l'Eurovision. Donc, voilà. Même Philippe Poutou aurait plus de voix. C'est vous dire, Philippe Poutou. Bon, et puis aujourd'hui, c'est une autre journée, vous ne le saviez peut-être pas, mais aujourd'hui, lundi 18 mai, c'est la journée mondiale des
1: musées.
0: Des musées.
2: Ah, ouais. Ah oui.
0: Bravo. J'ai journée mondiale des musées. Pour frimer à la machine à café, qu'est-ce que l'art rupestre?
3: C'est quand tu pètes dans la rue.
4: Quand t'as la maladie, la rupette.
3: Non, c'est la
0: ripette.
4: La ripette. Ah, c'est pas la rupette.
3: Non, la rupette.
1: Ah, c'est un art.
0: C'est une représentation située au cœur des grottes, dans les abris sous roche, l'art rupestre.
3: Ah oui, c'est les trucs, les grottes de Lascaux et tout, la fresque.
0: Voilà, qu'est-ce que le gothique flamboyant?
4: Ça, c'est le nouveau womanizer. C'est comme ça,
3: le gothique flamboyant.
2: Il fait peur, celui-là. Mais t'es parti où, toi? Ça va? Ça a été ton week-end?
0: Le womanizer, ça y est.
1: Il était tout seul, hein.
4: Ça m'a fait penser.
3: Si, ça a un nom de sextoy, moi je trouve. Ouais, je suis d'accord.
0: C'est pas le gothique, c'est le gothique.
1: Ah, voilà, c'est ça. T'as fait des boutiques ce week-end tout seul, toi?
4: Ouais.
1: Qu'on parle des boutiques que t'as faites. Parce que...
0: C'est plein de décors sculptés.
1: D'accord.
0: Plein de décors sculptés dans la pierre.
3: C'est de too much, quoi. Ouais, un peu
0: qui était Eugène Delacroix?
1: Ben, un peintre.
3: Non, c'est pas le mec qui a inventé le morpion.
1: Le Javel.
0: C'est l'inventeur de Javel.
1: Imagine.
0: Non, mais non. T'as dit quoi, toi?
3: L'inventeur du morpion.
4: Ah oui, Croix.
1: Ah oui, à côté, c'est Thierry Duron.
3: Thierry Duron et Eugène de la Croix.
2: Ils sont fatigants. Hein. C'est un peintre.
0: Eugène de la Croix, l'un des peintres les plus admirés et respectés. C'est la liberté guidant le peuple.
2: Ouais.
0: Ah, qui c'est?
3: Pas du tout.
0: Allez, attendez, je vais faire un truc pour Pietre. La dame qui lève le bras avec un nichon à l'air.
3: Ah oui,
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0: ça c'est cool à écouter en voiture à 7h45, lunettes de soleil pas loin, vu le temps qu'il va faire, on va être bien. Et puis après Charlotte Cardin, la suite de Coé sur Europe 2. Avec un nouveau numéro du télé-shopping, Pierre et Maryse vont aider un auditeur à vendre un objet, ça va pas être facile pour Pierre. Restez là, Coé est sur Europe 2 comme chaque matin.
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1: Pierre et Maryse, visiblement, sont avec nous. Pierre et Maryse sont là parce que je crois qu'il y a de nouveaux objets à vendre.
2: Ils ont récupéré la fameuse montre Swatch Audemars Piguet.
1: Ils ont réussi à en avoir.
2: Ah ouais, apparemment, ouais.
3: On va voir.
1: Ils se sont battus sur les Champs-Elysées.
2: J'ai l'impression.
1: Mais non, c'est incroyable.
2: Bonjour à tous. Et bonjour Europe 2, bonjour Maryse.
4: Et bonjour Pierre.
2: Bonjour Maryse.
4: Bonjour Pierre.
2: Eh bien, bonjour Maryse.
4: Bonjour Pierre.
2: C'est mardi aujourd'hui, bonjour Maryse.
4: Bonjour Pierre.
2: Eh bien, chère Maryse et chers téléacheteurs et chères téléacheteuses, bonjour Maryse.
4: Bonjour Pierre.
2: Chère Maryse, aujourd'hui, dans ce nouvel achat, téléachat aujourd'hui, bien sûr, avec un télé-shopping spécial avec une tarte de Koé. Europe 2, bonjour Maryse.
4: Bonjour Pierre.
2: Chère Maryse, que vous êtes pimpante ce matin, qu'on dirait un gros stabilobos.
4: Merci.
2: Chère Maryse, qu'allez vous vendre ce matin, Maryse? Bonjour Maryse.
4: Bonjour Pierre, et bien tenez Pierre, voici la boîte. Il me semble que c'est un bijou. Ça m'émoustille.
2: Bah dis donc Maryse. Eh bien, quelle montre? C'est une montre sans bracelet. Une montre sans bracelet, une belle arnaque encore de couleur fluo, qu'on dirait votre robe. Qu'est-ce que c'est que cette merde? Bonjour Maryse.
4: Bonjour Pierre.
2: Une montre qui a foutu le bordel sur toutes les boutiques et les centres commerciaux le week-end dernier.
3: Ouais, c'est vrai.
2: J'ai donc pour ce nouveau téléachat aujourd'hui, tous les débiles revendent cette montre plus chère.
3: Doucement Pierre.
2: C'est une Sawatchi.
4: Si quoi?
2: Sawatchi. Si oui, Miquette.
3: Non.
2: Sawatchi à vous.
3: Non.
2: Sawatchi. Sache on a la barre piquette. Une sache. Sauvage.
4: Bon, attendez.
2: Sache à moi de la barre.
4: Pierre.
2: Une sauvage.
4: Pierre, arrêtez-vous.
2: Fâche. Une fâche. Sauvage.
3: Faites quelque chose, Marie.
2: Sauvage la piquette.
4: Je vais le faire en deux fois, Pierre.
2: Voilà, faites-le en deux fois.
4: Swatch.
2: Swatch.
4: C'est bien. Bravo, Pierre. Et maintenant, la suite. Audemars Piguet.
2: On n'est pas caquette. Une Audemars de piqué. Une Audemars mémé.
3: Non.
2: Une Audemars, on pousse l'ananas, c'est bon le café. Une Audemars choix. Dieu, c'est pas vrai, je n'y arrive pas. C'est pas possible, impossible de parler ce matin.
4: Une montre Swatch Audemars Piguet, Pierre, voyons.
2: Putain, ils ont qu'à acheter une Casio X, la photo au cul, comme dans le cul.
3: Ah oui, c'est vrai. Casio, c'est plus simple.
2: Ils ont qu'à réussir leur vie, s'ils ont 25 ans, ils achètent une Rolex.
3: Voilà.
2: Et ça sera réglé. Bisous Maryse.
4: Bisous Pierre.
2: Bonjour Maryse.
4: Bonjour Pierre.
2: Vous avez reçu un texto, Maryse. Regardez, c'est un petit message vocal. Il suffit d'appuyer sur le petit triangle vers la droite.
4: Lecture.
2: Bonjour, Maryse.
4: Oh, bonjour, Pierre. C'est formidable.
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Europe de 19 à Brest, 25 à Lille et Paris, 26 à Tours, 27 à La Rochelle. C'est les températures attendues ce matin par Météo France. Ça sent bon l'été cette histoire. Nous sommes samedi. Il y a deux jours, Aurore a gagné 10 000 euros grâce au triple mix pop Europe 2. Elle était en larmes. C'est un moment très émouvant chez Koé. Et dans le triple mix pop Europe 2, il y avait ce morceau. Voici le dernier Teddy Swims.

Comme chaque matin, Koé et son équipe sont là pour nous réveiller. Dans un instant, Koé va répondre aux questions de vos enfants. Avant ça, on se connectera à la villa des animateurs. Et on écoute Ed Sheeran sur Europe 2. Ça, c'est un bon samedi matin.

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1: Retour vers le futur 2 ce soir sur TMC. Est-ce que les personnalités de la Villa des animateurs aimeraient voyager dans le temps? C'est la question qu'on pourrait se poser.
2: Ah. On va leur demander, et pour le savoir, on a François Hollande pour commencer. Bonjour Monsieur le Président.
3: Oui, bonjour, bonjour. Madame Stouff, c'est bien moi, votre ancien président de la République. Ouais. Souvenez-vous, vous m'avez élu avec 52% des suffrages.
4: Je m'en souviens maintenant.
3: Oui, 52, c'est aujourd'hui la moitié de mon taux de cholestérol.
4: Ouais, c'est ça.
3: Vive le gras, même. Vous avez entendu parler, Madame Stouff, du retour vers le futur, et j'aimerais énormément être Marty McFly.
2: McFly.
3: Comment vous dites
2: McFly.
3: Oui, vous savez, moi, il est anglais. voilà, Marty McFlan. J'aimerais aller dans le passé, oui, ce que je veux dire.
2: Et pourquoi ça, monsieur le président?
3: Déjà, Marty McFly, on dirait un nom de glace McDo, vous voyez.
4: C'est vrai.
3: Une glace avec du chocolat et des pépites de noisettes dessus, même.
2: Sinon, pourquoi vous aimeriez être Marty McFly alors?
3: Pour aller faire du sport, madame Stouff. Avoir une vie de sportif et devenir un sportif professionnel.
2: Sportif professionnel. Alors, mais dans quel domaine?
4: Je ne l'ai pas là.
3: Dans le bowling.
2: Dans quoi?
3: Dans le bowling.
2: Le bowling.
3: Dans le bowling. J'aurais été boule, vous voyez, de boule de bowling.
2: D'accord.
3: Parce que je n'avais pas précisé que je veux faire du sport, mais sans rien faire. Alors, vous voyez, on me prend, on me fait rouler, on me défonce les quilles. Vous voyez, je suis lancé à pleine vitesse et je tourne. Vous voyez, je suis un viandard. Vous voyez, c'est. Voilà, en plus, je vous le dis tout de suite, les béquilles, ça n'est pas. Les légumes, pardon, ce n'est pas pour moi.
4: Non.
3: Pas une tête à manger des courgettes, comme disait ma mère. Je veux du gras. Bam, bam. Et bam, bam à tous.
2: À bientôt, monsieur.
3: Pas dit bam, bam.
2: Alors, on a qui maintenant? J'arrive pas à trouver. C'est quoi ça?
5: C'est une boîte d'attente.
2: Un président chasse un autre. Monsieur Sarkozy?
5: Attendez, franchement, je vais vous dire.
6: Qu'est-ce que je fais là?
5: C'est pénible.
2: Mais qu'est-ce qui se passe, monsieur Sarkozy?
5: Voilà, c'est bon. Pardon, excusez-moi. Je m'étais emmêlé les pieds dans mon porte-clés. Qu'est-ce que c'est pénible, alors? Vous allez bien, madame Stouff?
2: Très bien, et vous, monsieur Sarkozy?
5: J'ai entendu que vous parliez de retour vers le futur. Mm-hmm. Si vous saviez à quel point j'aimerais aller dans le passé.
2: Alors, expliquez-nous, monsieur Sarkozy.
4: Pourquoi?
5: Je suis de la chirurgie esthétique. Mm-hmm. J'irai me couper les oreilles, comme ça, j'aurais jamais eu le bracelet pour avoir écouté des choses qu'il fallait pas.
4: Le bracelet, vous le mettez là, autour du.
5: Au passage, j'en aurais profité pour faire greffer des échasses de 3 mètres. N'oubliez pas. Vous seriez à ma place, vous verrez que c'est chiant de toujours parler à des chevilles et de rouler des pelles à des tendons d'Achille. Mais bon, ça, vous ne pouvez pas comprendre.
4: Non. À bientôt,
2: monsieur le président. C'est embêtant, ça. On va finir avec Jean-Marie Bigard. Bonjour.
7: Ça va, madame Stouff, les costauds, ça va?
2: Oui, Jean-Marie.
7: Ils vont pas nous faire chier, les deux vieux du Mopette, c'est d'avant.
8: C'est les anciens présidents, attention.
7: Oui, mais ils veulent changer leur passé, ils étaient présidents. Ils ont joué avec notre pognon, tu vois.
2: On va y aller doucement. Jean-Marie, on veut pas de problème.
7: Je vais me détendre, tu vois, en faisant une blague.
2: Alors allons-y.
7: Pour la famille.
2: Oui, voilà.
7: C'est un très vieux monsieur, tu vois. Il aborde une prostituée dans la rue, tu vois. Il fait comprendre, il veut monter avec, tu vois. Il dit oui. Elle fait signe de le suivre, tu vois. Et il monte dans la chambre, tu vois. En se déshabillant, quand même, elle le regarde. Elle dit, monsieur, le prenez pas mal, tu vois, mais à votre âge, vous pouvez encore. Le gars, il dit, dit non, je me demandais, monsieur, si à votre âge, le sexe, c'est pas fini. Vieux, il dit, comment? Non, elle dit, je dis, pour le sexe. C'est pas fini! Dites, écoutez, parlez plus fort. Et madame, je suis dur de la feuille. Attends, ma malade! À votre âge, est-ce que c'est pas fini? Dis, c'est fini, combien je dois, là?
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1: Voici l'heure des questions d'enfants. 06 33 11 32 11, à n'importe quel moment, vous leur donnez le téléphone. Ils nous laissent des messages, posent des questions. Et gamin, c'est à vous.
2: Salut Corée, c'est Maxence. Est-ce que tu as toujours voulu faire de la radio?
3: Non.
1: Ah si.
4: Si, vous voulez être... Non, au départ, il voulait être agent secret.
1: Non, j'ai... Oui, ouais, j'ai... Ouais, ouais, si, si.
3: Pompier
1: si.
5: Mais t'as si, jamais pas... changé, t'as jamais non, eu une envie de faire autre chose
1: Mais si, j'avais envie de... Je voulais être tout. DJ, machin, un truc.
4: Qu'est-ce que t'aurais fait si t'avais...
5: Ah oui, tiens, oui,
4: t'aurais pas été animateur radio, t'aurais fait quoi?
1: Je sais pas.
4: En métier normal, on va dire.
3: Mais il a fait que ça.
1: Mais je sais pas, j'ai fait... Honnêtement,
4: tu serais bien vu. Aujourd'hui, tu t'es dit, j'aurais bien fait carrière dans...
1: Médecin, j'aurais kiffé.
4: Astronaute.
5: Pilote de ligne.
1: J'étais pas trop idiot à l'école, donc j'aurais essayé de faire un truc qui passait pas mal.
4: Avec le stéthoscope autour du cou, là.
5: Quelle spécialité? Généraliste ou une spécialité
1: Bobologue.
4: Bobologue.
1: J'ai fait que les petits bobos. Non, mais voilà, j'ai commencé la radio. Je faisais des jingles dans ma chambre, je devais avoir 11 ans. J'ai commencé la radio, j'avais 13 ans. Voilà, c'est mon truc. Je trouve ça magique. Et comme j'étais timide, je trouvais ça magique de se cacher derrière un micro et de faire croire que t'étais plus vieux que ce que t'étais. Plus beau, plus... Voilà. Non mais c'est vrai, je trouve que c'était pratique. Voilà,
6: salut, c'est Corée, je suis dans ma chambre.
1: Par comme ça, ouais.
6: Par ah comme oui,
1: bienvenue à la radio. Bah, comprenez pas du bien.
4: Ouais.
1: Début, parler dans... Pas facile à comprendre, le gamin, hein, mais bon. Voilà,
7: notre... Salut l'équipe, c'est Léandre.
1: Salut Léandre.
7: Pourquoi quand on grandit, on ne veut plus regarder les dessins animés et jouer avec les jouets?
1: Putain, mais t'as complètement raison.
3: Alors non, mais ça revient. Bah, moi,
4: ça revient, mais t'assumes plus.
1: Non.
3: Bah, moi, je
5: bug des fois, moi.
1: Moi, j'ai aujourd'hui les sous pour acheter ce que je rêvais d'avoir, gamin.
3: Bah, ouais, mais...
1: Le truc Playmobil. Je pourrais acheter la ville Playmobil. Parce que quand t'es gamin, t'as le camion.
3: Ouais.
1: Tu regardes la maison, ta mère, elle te dit, ah, non, travaille bien à l'école, t'auras la maison, t'achètes petit à petit. T'as de la chance. Mais quand t'es gamin, quand t'es adulte, tu peux t'acheter la maison, le machin. Sauf que ça te fait plus rêver.
3: Oui.
1: Tu te vois plus en train de jouer avec des Playmobil.
8: T'as d'autres préoccupations.
9: Mais par contre, tu vis à travers tes enfants. Tu sais, genre, tu lui offres une petite motocross, un machin, tout ce que t'aurais
5: voulu
9: avoir.
5: Les Lego.
4: Oui, mais tu joues pas avec.
1: Sauf t'es resté Lego.
5: Bah, les Lego, quand il faut leur construire. Enfin, les papas aiment ça généralement.
1: Mais jamais.
5: Et les dessins animés, pareil, regarde les grands dessins animés maintenant, Super Mario, Mario Galaxy. On les regarde avec eux en fait au cinéma.
3: Non, la dernière fois au cinéma, j'ai été voir Sam le Pompier, j'ai été pris dedans de ouf, j'ai même pleuré.
5: Sérieux?
1: T'as été pris dans Sam le Pompier?
5: Bah, alors tu vois.
3: Et parce que Nicolas Prime, il fait que des bêtises. Et après, du coup, Sam le Pompier, ben, il sauve. Ah, du coup, moi, j'étais pris dedans.
1: Bon. Allez, autre question.
10: Salut l'équipe, c'est Sacha.
1: Salut Sacha.
10: Est-ce que les arbres ont mal quand on leur coupe leurs branches?
5: Ah, les arbres. Oui.
4: Est-ce que les arbres ont mal quand on leur coupe leurs branches?
3: Bah oui.
1: Et bah oui. Certains disent que oui.
4: Oui, s'ils ont de la sève qui circule, c'est leur sang à eux. Et quand la sève coule, c'est leur sang qui coule.
1: Ah. Certains disent que... Vous savez que moi, j'ai un problème avec ça. C'est-à-dire que je peux pas couper un arbre, par exemple. Même un arbre qui est, faut vraiment qu'il soit vraiment malade ou machin, qu'il soit, ça me gêne de couper.
4: Mais après, toi, ça te fait du bien quand on te coupe les cheveux. L'arbre aussi, de temps en temps, non. Ça lui fait du bien quand tu lui coupes les cheveux.
1: J'ai pas dit élaguer. Élaguer, ça lui fait du bien. Je parle de couper pour couper.
4: Ah ouais,
1: j'ai un arbre chez moi qui est un peu qui penche parce que il penche. Il est pas très haut. Il penche un peu et un jour il tombera. Et on m'a dit, tu devrais mieux de l'enlever.
3: Ah, mais il penche quel côté?
1: À côté du vent. Et quand je le vois, je me dis. Non mais il n'est pas dangereux.
3: Non mais sur ta maison ou
1: non, mais
3: sur
1: le
3: voisin?
1: Il n'est pas très dangereux, c'est un pin qui n'est pas très haut. Donc s'il tombe, c'est dans la pelouse. Et je me dis, je ne peux pas le couper. Je peux pas le couper. Il est en bonne santé, il est là, il se développe, je ne peux pas y toucher.
5: Bonne réflexion, j'ai Fling sur Twitch qui nous dit, du coup, les végétariens sont des criminels alors.
1: Mais bien sûr.
4: Oui.
1: Parce que quand ils mangent une salade de choux, ils ont pensé aux bébés choux. Ils ont pensé...
4: Petites sucrines, là, c'est des bébés salades.
1: Bien sûr, petite sucrine.
5: Maman,
1: à tout à l'heure, mon fils.
4: Mais pas du tout.
1: Pas du tout, tu ne le reverras jamais, ton fils.
9: Décapité.
5: Et les tomates cerises, alors?
1: Ah, évidemment, c'est des bébés tomates, bien sûr. C'est pire que tout, t'as raison, Stouff. Bravo, bel esprit d'analyse.
4: Plus touché à mes tomates.
1: Dernière question.
11: Salut l'équipe, c'est Alban. Dites, est-ce que les poissons, ils pètent comme Pietre?
3: C'est pour ça qu'ils font des bulles.
1: Ça, j'ai pas la réponse.
4: Mais je crois que oui.
3: Bah oui.
4: Bah non,
3: bah,
4: je sais pas. En plus, avec toute l'air, enfin l'eau qu'ils avalent.
1: Mais si. Si le poisson, il fait. Forcément,
4: il fait de l'aéromphagie.
1: Il fait des petits caca. Les gens qui ont un aquarium, ils savent qu'il fait
5: des petits caca. Oui,
1: donc il doit faire des.
4: C'est vrai que j'ai observé les poissons. L'autre fois, ils jouaient à tire-manageoire.
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3: Cette semaine, on a offert 10 000 euros à Aurore sur Europe 2, une maman du nord de la France qui a gagné le triple mix pop Europe 2. Mais ça aurait donné quoi si on était tombé sur d'autres gens? C'est ce que se sont imaginés Koé et son équipe. Restez là, on se marre avec eux après.

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2: On va se faire un petit délire aussi. On s'est dit, on est heureux d'avoir offert 10 000 euros à cette demoiselle, à cette maman qui s'appelle Aurore, qui était en pleurs dans le nord de la France, qui a gagné les 10 000 euros parce qu'elle a dit, cette belle phrase, elle a dit à sa fille, on va enfin pouvoir partir en vacances. C'est beau, non? Donc ça nous a fait plaisir de faire ça, mais en même temps, on s'est dit, comme c'est le hasard, on aurait pu tomber sur des tas d'autres gens. Bien d'abord, réécoutez ce moment magique hier. Aurore ?
3: Oui, bonjour.
2: Vous avez bien envoyé Pop au 7-12-13 ?
3: Oh oui, il vient d'envoyer un SMS.
2: Qu'est-ce que tu fais, ma petite Aurore ?
3: Je suis assistante maternelle.
2: Aurore, si je t'annonçais qu'il y a un chèque de 10 000 euros qui t'attend, est-ce que tu serais content ?
3: Vous nous rendriez tellement heureux.
2: Est-ce que ça mettrait du beurre dans les épinards ?
3: Si vous saviez.
2: Aurore, tu es la gagnante des 10 000 euros du Triple Mix. Oh, je vais applaudir.
4: 10 000 euros !
3: Merci.
2: Qu'est-ce que tu vas faire des sous? C'est quoi la priorité avec?
3: Profiter de la vie, il faut profiter.
4: 10 000 euros!
2: C'était trop beau.
4: C'est beau, hein.
2: Mais ça aurait pu se passer différemment. On aurait pu tomber sur quelqu'un que tu connais, Pietre. Ah, ça aurait été gênant.
4: Ah bon? Ah oui. 10 000 euros!
2: Du Triple Mix en deux!
5: Bonjour, c'est Nathalie Danique, la cousine de Pietre. Je suis trop contente, même si bon, je dois lui reverser la moitié, mais ah, je suis trop contente. Merci Coé, merci Hall 2.
2: Ça aurait été gênant. On aurait pu tomber sur un gars complètement blasé de gagner.
4: 10 000 euros
2: du Triple Mix en deux.
6: Ah, c'est moi que j'ai gagné, ouais, super, génial. Bon, comment on fait pour le chèque, au fait?
2: On va te faire le chèque de 10 000 euros.
6: Non, mais le mieux, c'est que vous me fassiez un virement. Par contre, traînez pas, parce que j'ai pas que ça à foutre. Hein. Oui, allez, salut, Europe 2, pop machin, hein, je sais pas quoi.
2: Justement, on aurait pu tomber sur un type qu'on n'a pas du tout besoin.
4: 10 000 euros
2: du Triple Mix en deux.
7: Hi, this is Elon Musk. Il tombe bien, les 10 000 euros.
2: Qu'est-ce que tu vas faire des sous? C'est quoi la priorité avec?
7: Bah, j'étais un peu juste en ce moment pour finir mon fusée. Il me manque un boulon.
2: Ah oui. Alors, on aurait pu aussi tomber sur quelqu'un que tout le monde cherche. Et là, c'est plus gênant pour donner son adresse.
4: 10 000 euros
2: du Triple Mix en deux.
8: Oh putain, je les ai encore niqués. Ouais, c'est exact. C'est pour de comment on fait pour le chèque? Parce que je suis emmerdé par rapport à l'adresse, tout ça. Là,
2: je pense qu'à la compta, ils vont avoir du mal à le lâcher le chèque, mais je vais gérer.
8: Enfin, ouais, voilà. Mais merci en tout cas, c'est énorme. Merci beaucoup. Oh putain, j'ai dit.
2: Et alors, on aurait pu aussi avoir des gens d'une autre radio.
9: Ah bon?
2: Bah, il aurait pu y avoir des gens d'énergie qui auraient pu essayer de jouer.
4: 10 000 euros
2: du Triple Mix en deux.
10: Salut, c'est Manu du 6-9 d'énergie. Tellement content de prendre de l'argent à Europe 2. Bon, avec le nombre d'auditeurs que vous m'avez pris, c'est la moindre des choses, hein.
2: Ah oui, ça fait du bien.
10: Bon allez, salut Coé. Ah, au fait, t'as oublié une photo dédicacée de Willy Denze. Je te la mets de côté, au cas où, hein. T'as bonjour Jean-Paul.
2: Ça aurait pu être notre comptable, Josiane.
4: 10 000 euros
2: du Triple Mix Europe 2.
11: Salut, c'est Josiane d'Europe 2.
2: T'es contente?
11: Pour une fois que c'est vous qui allez me faire un chèque.
2: Oui,
11: bah
2: oui.
11: Il est combien le montant?
2: 10 000 euros. Mais non. Non, mais c'est pour vous le chèque.
11: Ah ouais, je suis con moi. Déformation professionnelle.
2: Ah oui. Et on aurait pu aussi tomber sur quelqu'un qu'on n'avait pas vu venir. C'est notamment pour toi, mon petit Corentin.
9: Mm-hmm. Ah,
2: okay. Tu as été tiré au sort, tu es la gagnante des 10 000 euros du Triple Mix. Oh,
12: bonjour, c'est Christelle, j'ai gagné.
2: Ouais.
12: C'est super, je suis tellement content.
2: C'est génial, tu bosses où?
12: À l'URSSAF. D'ailleurs, tout le monde n'est pas à jour dans votre équipe, il va falloir que...
2: Allô?
9: Ah, ça en a dit,
13: c'est pas plus mal.
2: Marrant que t'as arraché le câble comme ça.
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2: Avant 8h30 sur Europe 2, Coé nous fera écouter un son, faudra trouver l'actu qui va avec, c'est le Devine l'actu qui arrive dans moins de 3 minutes. Mais d'abord, on prend le café ensemble tranquillement, il fait beau et on écoute Alex Warren sur Europe 2.

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2: Mon Nokia, il va marcher. Mon Nokia, il va marcher. Mon Nokia, il va marcher.
3: Ah bah, mon Nokia, il marche encore, tiens.
4: Ah ouais, 70% de batterie.
1: Alors,
5: mon Nokia, il va marcher.
4: Ah, ça revient à la mode. Le Nokia revient à la mode, peut-être.
1: Alors, c'est
3: ça existe plus. Ils font pas de smartphones.
1: Alors oui, mais c'est pas que ça.
5: Le Nokia 3310.
1: Oui.
6: Il récupère les batteries, non?
1: Non.
4: Ah, peut-être le jeu du serpent qui était dedans. Ouais, le Snake.
6: Mon Nokia, il va marcher.
1: Alors, il y a tout dedans.
5: Ah, il y en a un qui l'a revendu et qui s'est fait de l'oseille.
1: Non.
4: Ah, quelqu'un qui l'a retrouvé son Nokia.
1: Oui. Oh, tu chauffes.
3: À peu près. Le 3310, ça date de quand?
1: Ça a 20 ans.
6: Ouais.
1: Le 3310, quelqu'un remet la main dessus dans un de ses cartons.
5: Ouais.
1: Donc ça fait même plus que ça. Ça fait 25 ans le 3310.
4: Oh, je sais plus.
6: Bah, c'est le début des années 2000, non le...
3: Ouais, c'est ça. Ouais,
1: non à peu près. Bon.
4: Bah, ouais.
1: Il l'allume. Il avait encore 70% de batterie.
5: Mais non.
3: Mais bah, il était incroyable ce téléphone.
4: L'iPhone, tu le laisses un jour, il n'y a plus rien.
1: 25 ans plus tard, il le rallume, il y a encore 70% de batterie. C'est un truc de fou, il a donc choisi de le réutiliser.
4: Ouais.
1: Séduit par sa simplicité, sa robustesse et puis la petite nostalgie avec le petit serpent.
3: Avec le Snake.
1: Là.
3: Ouais.
1: Voilà, cette histoire confirme la réputation du 3310 qui est l'un des téléphones quasiment indestructibles qui était conçu pour être pratique. Et donc, ça reviendrait à la mode ces vieux téléphones.
6: Ouais, en même temps, t'as pas de notif, t'as rien. Tu te déconnectes complet. Quoi.
5: Heureusement, parce que quand tu le rallumes, mec, t'as 10 000 notifs qui arrivent.
6: En 25 ans.
1: On est d'accord que le 3310 à côté d'un iPhone, c'est comme si tu mettais un tonton bourré à côté d'un ado.
4: Ah oui, c'est ça.
1: T'as le vieux ringard comme bien qui
3: fait Alors, je suis toujours là.
1: Et puis t'as l'ado qui dort.
3: En batterie faible.
1: Bah, c'est l'iPhone en batterie faible. Alors qu'à côté t'as le vieux qui fait t'as vu encore 70% de batterie alors.
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Bonjour les amis qui partent au boulot à 8h32 ce matin. Vous avez choisi la bonne radio pour vous motiver, c'est Europe 2. Koé et son équipe ont une exclue concernant un morceau qui cartonne en ce moment. This Is et Théodora, ils ont pu rentrer dans le studio d'enregistrement. C'est énorme. Restez là, ça sera après le morceau dont je vous parle justement. Mélodrama sur Europe 2.

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1: Pour faire suite au succès de Mélodrama, Dici et Théodora auraient décidé de sortir un album de reprise, de duo. Oui. Mais ça n'a pas vu le jour. Ah, oh, ouais. C'est fou ça.
2: Bah ouais, pourtant.
1: Il reprenait des anciens titres sur l'instru de Mélodrama. Nous avons en live le Making of.
3: Bon, This Is, machin et princesse, je sais pas quoi. Alors on va y aller pour l'album spécial reprise de duo. Allez, on se concentre et on commence avec. On commence avec quoi déjà? C'est merde. On commence avec Renaud et Axel Red, Manhattan Kaboul. C'est parti, Sarek.

0: t'es un chewing-gum collé aux gencives ou quoi là?
1: Non.
0: Ah, il faut articuler, garçon. Hein. Ah, on, mais on comprend pas, donc. Pas allez, on y retourne.
2: Ok. Ouais, articuler, parce que là. Articule.
0: Stop. Non, ta gueule. Oh, va te brosser les dents, là, pendant ce temps-là, on va enregistrer ta copine. Non, mais l'autre, on comprend rien ce qu'il dit. Théodora, t'es là. Allez, chérie, tu fais ton couplet. Et on n'a pas la journée, donc tu te manges le derche.
3: Alors,
0: allez, go, c'est parti.
3: Alors, d'après vous, est-ce que c'était mieux avec Théodora?
4: Parce que je suis pas beaucoup non plus.
3: Vous pensez qu'elle articule pas?
5: À la fin,
3: vous êtes un peu mauvaise langue.
0: Allez, va tété, go, Sarah avec toi.
6: Boss lady, petite fille à l'arrière, de l'autre côté de la terre.
0: On coupe. Vous êtes donné le mot ou quoi là? Ah mais tu feras gaffe chérie, il y a des consonnes dans le texte, donc essaye de faire attention. Là tu les tries, tu les remets en ordre et tu y retournes. Allez c'est parti. Et j'ai pas que ça à foutre moi je te le dis. Allez go, ça règle. Non mais tu te fous de ma gueule ou quoi là? Non mais tu es pire que ton collègue. Ouais on comprend rien à ce que tu dis là. T'as fait un AVC ou quoi? Articule, bordel. Allez, on y retourne. Et sans déconner, j'ai pas que ça à foutre de vous manier le cul.
6: Ta gueule.
0: Eh, sans déconner, tu veux une clé de 12 pour débloquer ta mâchoire ou quoi là?
7: C'est quoi une clé de 12?
0: A, B, C, D, E. Non, mais ta bouche, elle sert pas que pour faire des duckface en story Instagram, je te le dis.
7: D'accord.
0: Non, elle sert aussi à faire des consonnes et des voyelles. Putain, tu m'as saoulé. Quoi, qu'est-ce qu'il y a l'autre là? Qu'est-ce qu'il y a? Ouais.
8: C'est pas trop sympa, tu ma copine.
0: Mais qu'est-ce qu'il raconte? Articule quand tu pètes, hein. Non, mais j'ai l'impression d'entendre un moteur de 103 SP qui se noie dans une flaque d'eau là. Oh, vous savez quoi? On change de morceau, on va se faire. Qu'est-ce qu'on va se faire? J'irai où tu iras de Céline Dion et l'autre con là. On va direct au refrain de. Ça vous chauffe?
7: Oui, ok, vas-y.
3: Alors, évidemment, c'est la question que je vous pose.
4: C'est plus facile,
3: j'irai où tu iras.
7: Ça va marcher.
3: Là, ils ont du talent, ils connaissent. Oui. Allez, ce pronostic, on y va.
0: Allez, ça règle, go. Et on articule.
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0: Stop, vos gueules. Vous savez où je vais aller? Dans ton cul, à toi et à toi. Hein, comme ça, c'est un coup de la trompette.
3: Énervé.
0: Et vous avez intérêt à péter juste. Allez, vous avez quoi?
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0: Stop, vos gueules. Vous savez où je vais aller? Dans ton cul, à toi et à toi. Hein, comme ça, c'est un coup de la trompette.
3: Énervé.
0: Et vous avez intérêt à péter juste. Allez, vous avez quoi? Sans déconner. J'en ai marre, c'est bon. Barrez-vous là. C'est qui le prochain artiste à enregistrer?

0: The King of Pop sur Europe 2, Michael Jackson, et le King du matin chez nous s'appelle... Tout à fait, Koé, il est là tous les matins entre 7h et 11h. On va parler des petits plaisirs quand on rentre à la maison le soir après le boulot. C'est quoi pour vous, hein? Un petit carré de chocolat, un petit verre, un paquet de chips? Et ben voilà, on en parle avec Koé sur Europe 2, je vous laisse réfléchir. Après Calvin Harris, c'est dans moins d'une minute. Nous sommes samedi, tout va bien, il est presque 9h15.
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1: Qu'est-ce que je voulais vous dire? Ah, on a posé nos questions une question à nos auditeurs. Ouais. La question était quoi, Stouff, aujourd'hui?
2: Bah, n'hésite avec à retenir ce que je t'ai dit.
3: Bah, justement, Renaud, c'est quoi votre petit plaisir quand vous rentrez chez vous?
2: Voilà.
4: Pas tard.
3: Quoi? Je me couche pas tard.
4: Mais je me couche pas tard.
1: C'est ça.
4: D'accord.
1: Non, le petit plaisir. Non, le mien, par contre, le mien, je le dis, maintenant j'en suis. Et si je me demande si c'est pas un truc de vieux.
3: Ouais.
1: Je comprenais pas avant le délire que vous aviez, vous les filles, à mettre des vêtements dits confortables.
2: Ah là là, bah, là là.
1: C'était
2: le
1: un
2: jogging
1: truc,
2: bien large.
1: C'était un truc très féminin, ça. Les vêtements confortables. Nous, les mecs, on restait un peu en jean, en machin. Et j'ai découvert le délire des vêtements confortables.
5: Ouais, je trouve ça horrible. Parce que
1: maintenant, quand je suis chez les Zara & Co, je regarde l'association, tu sais, du petit sweat qui va avec le short.
2: Ouais. Ouais.
1: Et je suis là, je lui dis, et je regarde, je fais, ça a l'air confortable.
5: Ah, oui, oui.
1: Voilà.
5: Ah,
1: et,
5: oui.
1: Et honnêtement,
5: bah ouais,
1: c'est mon
5: c'est
1: petit plaisir.
5: L'amour. Je trouve moi, quand le soir, quand je rentre, si je suis là avant ma femme, je la vois rentrer du boulot avec ses petits talons, son petit jean, le machin et tout. Je
1: tourne
5: les yeux, elle est remontée dans sa chambre, elle redescend en pilou. Je me dis, c'est pas la même là.
3: En même temps,
5: il y a une autre dame qui est rentrée là.
3: Quand elle arrive, t'es en t-shirt Parkside, mec.
1: Mais c'est surtout qu'elle a fini sa journée de travail, elle se laisse détendre.
5: Et moi, je suis sexy en Parkside.
1: Petit plaisir.
2: Moi, il y a deux choses. Quand je rentre chez moi, c'est le petit verre de coca bien frais avec des petits glaçons dedans ou alors le bain bien chaud.
3: Ça m'endort.
1: Moi, tu me mets dans un bain.
2: Plaisir.
1: Je vais me coucher tout de suite.
2: Mais moi, il faut qu'il de la buée partout dans la salle de bain, tu vois, qu'on ne voit plus.
5: La planète, tout ça, quoi.
2: Ouais.
1: Ah oui, l'eau chaude, tout ça. On y va, on gaspille l'énergie.
5: Ouais, après, je vide le bain et je me redouche derrière. T'es du genre à faire ça, toi.
2: On n'a qu'une seule vie.
1: Bon, bah d'accord, bah écoutez, très bien.
2: Ça compte beaucoup, là.
1: Prenons Karen. C'est Karen, c'est ça? Ça va, ma petite Karen?
6: Salut l'équipe.
1: Coucou Karen, c'est quoi ton petit plaisir quand tu rentres du boulot? Le petit plaisir quand tu rentres à la maison?
6: Alors moi, quand je rentre à la maison, je lâche toutes mes affaires du boulot, je prends mes running, je chausse, je mets mon short et je pars courir.
1: Je trouve ça très courageux. Vous savez que c'est pas mon délire, vous l'avez compris, mais ceux qui le font, celles qui le font, je trouve ça très courageux, parce que alors moi, quand je rentre à 16h ou 17h, je rentre un peu plus tôt vu que je commence très tôt, je peux vous dire que j'ai envie de tout, sauf d'aller à la salle de sport ou d'aller au truc à côté. Hein.
5: On a bien compris ça.
1: Non,
2: on a bien vu que la carte d'abonnement n'avait pas été utilisée depuis ton premier abonnement.
5: Ouais, ce truc-là, en fait, c'est le départ qui est long. Une fois que tu as le truc, en plus, du coup, ça te manque à un certain niveau. Si tu ne l'as pas, ça te manque.
1: C'est vrai, quand tu ne vas pas courir, ça te manque, Karen?
6: Ah bah clairement, l'endorphine, c'est ce qu'on crée quand on court, et quand on a plus, t'es en manque.
1: Et donc quand tu cours combien de temps? Tu fais combien de kilomètres?
6: Ben, ça dépend, si c'est une prépa pour de la route ou pour faire des séances de piste. Moi, je vais beaucoup sur la piste parce que je suis une pistarde. Et qu'il neige, qu'il vente, qu'il pleuve, on prend ses affaires, on prend son courage, on y va parce que
1: Mais en plus, tu tournes en rond.
5: Mais c'est encore pire, ça, ouais.
1: Comme les lévriers.
6: Ah non.
5: Non, mais elle a une petite canne à pêche dans le dos avec une glace.
1: Ah mais bravo. Alors il te faut du courage et de la motivation. Donc bravo.
6: Ouais.
1: Bravo ma petite
6: Ouais,
1: Karen. Bon. Allez, ce soir tu cours. Je compte sur toi, tu m'éclates le compteur.
6: J'y vais ce soir.
1: Bisous Karen. Bisous. Ouais. Je t'embrasse.
6: Bisous.
1: Qu'est-ce que j'aimerais pas être son mec. Ça s'est entendu.
2: Ça s'est entendu.
1: Bonjour Karine.
7: Bonjour Chloé. Bonjour
1: tout le monde. Salut ma petite Karine. Qu'est-ce que t'es? C'est quoi ton petit plaisir quand tu rentres toi?
7: Alors moi, quand je rentre, mon petit plaisir, c'est d'enlever mes chaussures et d'enfiler mes pantoufles.
1: Je pourrais plus être le mec de Karine. Là, on est plus dans le... Est-ce qu'on est d'accord que c'est des vieilles pantoufles moches?
7: Ah non, c'est des belles crocs. Des belles crocs roses que je mets.
5: Ouais.
1: Moi, j'ai des grosses pantoufles avec de la moumoute comme les trucs de montagnard.
3: Oh là, mais t'as
1: elles
3: pas chaud,
1: sont moches. Ouais. Mais quant à ça, t'es bien là, t'es bien.
5: Oh, allez, tue l'amour.
3: Mais oui, on s'en va.
2: Il y a un moment.
7: Oui, mais on a chaud
2: mais
7: et
2: ouais.
7: On est bien.
1: Et en été, j'ai les tongs. Et un coup sur deux, je me tords un pied avec les tongs.
2: C'est vrai qu'il y a un âge où on est plus dans le « oh, allez, on s'en fout,
3: mais
2: du
3: oui,
2: moment qu'on
3: oui.
2: est bien
3: ». Quand tu marches, c'est toi, c'est
7: tout à fait.
1: T'as raison. Bisous, ma petite Karine.
7: Bisous.
1: T'embrasse. Et qui c'est? Et Renaud, Romuald, on a Romuald. C'est quoi ton petit plaisir, Romuald?
8: Salut l'équipe.
1: Salut.
8: Moi, c'est tout simple. Hein. Je rentre, je prends un café dans le jardin. Avec les tongs.
1: Alors c'est vrai que des fois, en été, ne rien faire, juste un petit café, juste se poser, t'es pas obligé de le faire longtemps, un quart d'heure, 20 minutes, te détendre un peu, c'est bien quand même.
5: Non ah, mais c'est
8: ça fait du bien.
1: Mais c'est vrai.
8: Ça fait du bien.
1: Honnêtement, il y a des gens, ils savent pas se poser. Ma chérie, elle sait pas se poser, par exemple. elle est toujours hyper active, ça, elle enchaîne une séance de sport, un machin. Moi, ne rien faire, ça ne me dérange pas de rien faire une heure.
5: On avait bien compris aussi, ça.
0: Une heure ou deux heures, ou trois heures.
3: Attends, ce week-end, il a fait six siestes.
1: Dimanche matin, c'est hier. Elle m'a dit, est-ce que je peux aller courir? Je dis, bien sûr.
2: Vas-y, passe devant.
1: Tu sais quoi? Elle est partie courir. Puis un peu après, elle est revenue. Et le temps qu'elle fasse sa douche, elle m'a un peu oublié. Ouais. C'est-à-dire que j'étais comme ça, j'avais baissé ma tête, elle ne voyait pas ma tête, j'étais devant Turbo. Je me disais, c'est marrant, elle m'oublie.
5: C'était bien.
1: Le meilleur dimanche matin, ça, avec un petit café.
2: Moi, j'aimerais bien savoir Piet ce qu'il fait en rentrant chez lui.
5: Moi, je dis mon petit plaisir, c'est de dire bonjour à mon tititi, à mon gros titi et à tête de con.
0: Ça dure 10 secondes.
1: Tête de con, c'est ta femme toujours. Hein.
5: C'est les chiens de ma fille
1: pardon,
5: que j'ai en
1: pardon,
5: ce moment.
1: Pardon, excuse-moi.
5: C'est les chiens de ma fille.
1: Gros bisous, Romuald, je t'embrasse.
4: Merci bien, salut. Vous, l'équipe.
1: Belle journée, mon pote, merci d'être là avec nous. On termine par Cécile, ma petite Cécile. C'est quoi ton petit plaisir après le boulot?
9: Coucou la team. Écoute-moi, mon petit plaisir, c'est de récupérer les œufs de mes poules.
5: Oui, je comprends.
9: C'est que je rentre du boulot.
5: Comme ça, t'as du caca sur les mains et tout, c'est génial.
1: Je peux comprendre parce que oublions pas que le vrai œuf de la maison, il a souvent un petit caca dessus avec une petite plume.
5: C'est ça.
1: Tu sens que la poule, elle a fait la bouche. Quand ça en vient à arracher un bout de plume, c'est qu'il a été, il a été rude celui-là. D'ailleurs, c'est quoi? Parce que la poule, elle est dans un coin comme ça.
5: Elle cligne de l'œil.
1: Elle a toujours l'œil fermé. Tu te dis, toi, t'avais galéré, elle t'en regarde. Et c'est pour ça d'ailleurs que les poules, tu les vois jamais coucher. Elles sont toujours debout parce que tu sens qu'elles ont sorti un truc. Elles font, oh là,
5: je vais rester debout.
1: Je vais rester debout, je vais prendre un petit.
3: Elle dit discret, fais gaffe, laisser un peu de truc dessus.
1: Mais c'est pas sale, c'est nature.
5: Et puis alors, pour faire ta mayonnaise ou un truc, ces œufs-là, ils ont rien à voir. Tu peux prendre le meilleur œuf.
1: C'est chiant. Bisous, Cécile, je t'embrasse.
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1: C'est l'heure du Uber Eats Machine. Qui dit nouvelle semaine dit nouveau classement. À la 10e place du classement du Uber Eats Machine cette semaine, un plat qui n'est pas français à la base, mais qui le devient tellement on aime cette bonne nourriture, ce sont les plats libanais.

0: C'est l'inconvénient.
1: Parfois, si ça peut arriver. Ils font leur entrée à la 6e place du classement cette semaine. Assez surprenant car ils font partie des ennemis numéro 1 des enfants. Ce sont ceux qui souvent restent dans l'assiette quand le steak est terminé.
0: Ah oui,
1: les haricots verts.

0: Ah, c'est pas con, ça.
1: Ouais. Sur la troisième marche du podium, belle surprise. Le kiff des petits et des grands. On peut les préparer comme on veut, surtout quand il y a beaucoup de sauce, parfois aux champignons. Ah, vous voyez ce que je veux dire. Non, je veux Allez, Jules, fais-moi chauffer. Ce sont les escalopes.
2: Ah là là.

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1: Bonne nouvelle, tous les Français sont encore dans la course à Roland-Garros pour la simple et bonne raison que ça commence demain. J'enquête exclusive s'est intéressé à Roland-Garros. Il nous a préparé un sujet qu'on va écouter ensemble chez Coé sur Europe 2 après ce Bonus Pop de Vanessa Carlton.

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1: Voici Jean-Quête Exclusive, qui est notre journaliste. Bonjour Jean-Quête Exclusive.
2: Bonjour Sébastien.
1: Qui a décidé de bosser sur Roland-Garros.
2: Cette année, Roland-Garros attire 72% de Français qui disent aimer le tennis, mais qui découvrent chaque année que ça se joue sur terre battue. Prix du sandwich, 34 euros, soit le PIB d'une petite commune de la Creuse. Pendant deux semaines, des provinciaux montent à Paris pour entendre
3: « Alors, vous avez trouvé facilement le métro ?»
2: avant de dormir dans un Airbnb 9 mètres carrés appelé « Studio cosy avec charme de l'ancien ». Et surtout, enquête sur ces spectateurs qui crient « Allez Roger !» depuis 2012, alors que Roger Federer ne joue plus depuis 2018. Les dessous de Roland-Garros, un tournoi où 83% des gens regardent surtout qui est en loge présidentielle, c'est bientôt sur ces stars.
1: Oui, mais à Roland-Garros, chère Jean-Quête Exclusive, attention aux arnaques.
2: À Roland-Garros, enquête sur ces Français capables de payer 320 euros une place pour demander
3: « Et Djokovic, il est espagnol ou pas ?»
2: Pendant 15 jours, des cadres supérieurs en chapeau blanc viennent souffrir en plein soleil pour publier une story avant de rentrer à Levallois avec une insolation et un tote bag Perrier. Mais surtout, immersion dans le tennis français masculin, ces joueurs qui quittent le tournoi au premier tour avec la régularité d'un TER supprimé en août. Défaite en 3-7, conférence de presse, j'ai quand même vu des choses intéressantes. Oui, mais la seule chose que tu as vue, c'est la sortie. Les dessous de Roland-Garros, c'est un tournoi où tout le monde prétend aimer le tennis, alors qu'ils sont surtout venus croiser Guillaume Canet en limbège. C'est bientôt sur ses stars.
1: Et oui, mais ce que vous ne saviez pas, c'est qu'il y a aussi des portraits étonnants. D'ailleurs, Jean-Quête Exclusive a fait le portrait de la semaine.
2: Dans le portrait de la semaine, Jean-Baptiste, tennisman français. La terre battue de Roland-Garros tremble. Enfin non, pardon, c'est juste Jean-Baptiste qui glisse encore au premier tour. Chaque année, il arrive porte d'Auteuil avec un nouveau coach, une nouvelle raquette et la même date de retour à SNCF. Classé 47e mondial, mais numéro 1 mondial du « Cette année, je le sens bien ». À force de perdre si tôt, les spectateurs le confondent avec un invité VIP du village partenaire. L'an dernier, il est resté sur le court 52 minutes, le temps d'une raclette sans pommes de terre. Ses supporters parlent d'expérience, lui aussi. Il connaît parfaitement le chemin entre le court Suzanne Lenglen et le parking. Et pourtant, il revient chaque année comme un moustique face à un ruban tue-mouche UU. Mais au fond, Jean-Baptiste atteint peut-être déjà une finale, celle du plus grand espoir déçu du tennis français. Jean-Baptiste va devenir ramasseur de balles, car au moins, il sera sur un court au second tour. Le portrait de Jean-Baptiste, c'est dimanche dans 7 à 8.
1: Sur
2: C'est Star.
1: Évidemment. Merci.
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2: C'est le moment du blind test de Vito, c'est son moment de gloire.
3: Oui, alors c'est un génie de la musique que j'ai trouvé sur TikTok qui s'appelle Sissi Coudrin. Voilà, je lui rends hommage.
4: Sissi Coudrin.
3: Sissi Coudrin, je pense que c'est Cyril son prénom.
2: D'accord.
3: Voilà, donc c'est son surnom de TikTok. Je vous laisse découvrir l'artiste.
5: Look at me now. 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
2: C'est Abba, bien sûr, monsieur.
5: There's a fire in my soul.
2: Ça va, ça
4: très bel accent.
5: Just one look and I'll be with one more look and I'll be feeling everything.
2: On dirait moi.
5: Wow, oh, mamma mia, here I go again.
2: Ok, magnifique.
4: Bah.
2: Bon, pas si mal que ça.
4: Ouais,
2: hein.
4: Il est juste. Hein.
3: Ouais.
2: Allez,
3: ouais,
2: on y va. Attention, deuxième extrait. Deuxième extrait.
5: Oh, yeah. 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
2: Michael Jackson. Bien sûr, évidemment. C'est bluffant.
4: Je vais faire l'autre.
2: C'est bluffant. Attention, titre suivant.
5: Felicita.
2: Beau démarrage.
5: C'est toi, felicità.
4: L'italien maîtrise pas trop.
5: Super Mario, felicità, felicità, felicità.
2: Il en restait un.
5: Felicità.
4: Vous savez quoi? Vous nous écoutez? Fermez les yeux. Vito va remettre dès le début. C'est ce qu'on vit tous les matins quand Coco arrive dans le bureau à 6h.
3: Exactement.
4: Sans la musique.
5: Felicità.
4: Là.
2: Voilà. Bien sûr, c'est
5: Super Mario.
2: J'adore, c'est qu'il en manque un là.
5: Felicità.
2: C'est moi, j'aurais dit Evangeli. Pour moi, c'est Evangeli la reprise de Felicità.
4: Ouais, non, quand même.
2: Allez, on continue.
3: Alors là, ça va mieux parce qu'il a trouvé comment fonctionnait l'autotune.
2: Ah,
3: donc là, ça va mieux, là, ça corrige.
5: Turn around, every night and day I need a little bit lonely, and you came but never coming home.
2: Oh là là, il y a trop de mots, monsieur.
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3: C'est long.
2: Every now
5: and then I get a little bit defeated.
2: Abart. Alors.
5: Every and a little for the part. 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
2: Oh, le vocodeur.
5: And you lonely all me time.
2: Magnifique, hein,
4: C'est parce que ça se règle, l'autotune.
2: Ah, oui. Ah, il n'est pas réglé.
4: Il n'est pas réglé.
2: Un dernier, peut-être.
3: Un dernier.
5: Blanche à Como d'Ivera, Peno et Verino, si qui tire inamora.
2: Je l'ai même pas.
5: Assi et Maria, Galiante et Fraya Frit, et les bébés des Suegorov des Matara. Wepa, une d'autre, une pastito plante, Maria, une d'autre, une pastisse plâtra, une d'autre, un pastisse planteur, et Maria, une d'autre. Une pastisse planteur.
2: Extrêmement bluffant.
4: Bravo,
2: bah c'est bluffant. Bravo, ouais. Un pastito baila tête, Maria, un, deux, trois. Pastito baila, magnifique.
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4: Dans un instant sur Europe 2, on va retrouver Michel Marie et Cyril Hanouna qui ont mené une nouvelle enquête. On saluera la France qui bosse et qui se lève tôt aussi. On va découvrir le

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1: Lazare, un épagneul nain continental, âgé de 30 ans, je pense même que la race a disparu avec lui, qui pouvait être le chien le plus âgé du monde, est mort jeudi, près d'Annecy. C'est sa maîtresse qui l'a eu, elle l'a relayé à l'AFP. Et le chien était à ça hein, de
2: Guinness Book.
3: Le mec du Guinness, il avait pris son billet, il arrive. Ah bah, c'est pas, je suis pour rien maintenant.
1: On a Cyril Hanouna qui voulait nous en parler. Ça va, mon Cyril?
4: Bonjour les chéris.
1: Ça va toi?
4: Mais bravo pour les audiences. Merci mon chéri. Bravo à vous aussi. C'est que ça cartonne.
1: Mais toi, tu.
4: Ah là, les chéris, ils ont passé un bon week-end, ceux-là.
1: Ouais,
4: j'adore. Moi, je commence la semaine, je vous écoute. Ça remonte le moral, les chéris, parce que vous venez d'en parler. Vous avez vu passer l'info, Lazare, le chien le plus vieux du monde est décédé. C'est terrible, on est tous émus.
1: Ah ouais,
4: c'est
1: ouais,
4: en plateau. Par Pietre, qui s'en fout. Avec son chien Gaulemont qui compte. Les... Michel Marie, vous avez enquêté sur cette disparition.
5: Oui, absolument, Cyril. On est tous sous le choc. Une affaire qui bouleverse la France entière. La mort de Lazare, le chien le plus vieux du monde, 30 ans. Bon, ben, certains diront, Cyril, que 30 ans pour un chien, c'est beau. Pour moi, c'est pas un âge, c'est une carrière dans la fonction publique.
4: Oui, bon, on s'en fout, ouais. Michel, de ton avis, on s'en tire le huc. Que s'est-il passé pour Michel, par contre, tu fais vite.
5: Ouais, très vite, Cyril. Alors, un détail qui m'a frappé. Bon, alors, ça se voyait qu'il était vieux. Le chien se baladait, les pattes dans le dos devant les chantiers, en disant « Ah, avant, ici, c'était un champ. Oui. » Pareil qu'il regardait les agences immobilières toujours les pattes dans le dos sans raison. Et il est allé en fin de journée à la fermeture des supermarchés acheter des croquettes avec des bons de réduction découpés dans Télé 7 jours. C'est important de dire fou. Télé 7 jours parce qu'il n'aimait pas Télé Z.
4: Pourquoi, Michel?
5: Le chien qui était dessus, c'était une ex. En fait. Sale histoire.
4: Ah, il avait une vie de vieux comme nous. Hein. C'est ouf. C'est pour ça qu'il était attachant.
5: Alors, tous les soirs, il regardait Question pour un champion, puis il s'endormait devant les chiffres et les lettres avec un plaid sur le dos en se chiant dessus. Et attendait qu'on nettoie, c'est-à-dire un petit vieux. Quoi. Voilà.
1: Ah, la tristesse.
4: Super ému, plateau. Si vous nous rejoignez sur Europe 2, 9h42, on est tous abattus. Hein. Non, mais c'est terrible, Michel. Vous pouvez continuer. Hein.
5: Bah oui, c'est terrible, Cyril. Il suivait comment c'est arrivé, il suivait une petite Yorkshire, très mimi, avec une barrette dans les poils. Il a voulu la rattraper pour lui demander son numéro. Il a trébuché sur sa langue.
4: Ah, ouais. Bon gros baiser, Lazare.
5: Voilà, il est mort sur le coup.
1: Voilà. Aïe, aïe, aïe. Ah ouais, c'est comme ça alors. C'est... Marchant sur la langue. Pas de bol. Hein.
4: Nous, on a Fabien Lecoeur qui marche sur ses glaouis. Et il y a Lazare qui tribue dans sa langue.
5: Non, Cyril, je déconne, il s'est laissé aller parce qu'il avait la flemme de passer avec une gueule de vieux et la langue qui pend dans le livre du Guinness Book. Il s'est dit, on va quand même pas rester comme ça.
1: C'est vrai,
4: il avait une sale gueule.
5: Voilà,
4: c'est parfait, merci Michel.
5: Pour
4: merci
5: Lazare.
4: Merci Michel.
5: Il a rejoint les plus grands.
4: Merci, on est tous émus.
5: Qu'est-ce qu'on regarde tout de suite?
4: Tout de suite, c'est les chiens préférés des Français sur W9 et le numéro 1, c'est Jean-Jacques Goldman.
1: Bah évidemment.
4: Bisous, chéri.
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1: La France qui bosse et qui se lève tôt, elle s'appelle Marilyn, elle est concierge. Et c'est là où nous avons un souci sur le mot concierge, puisqu'il y a plein de gens qui sont différents concierges. Ça va, petite Marilyn ?
2: Oui, ça va très bien, bonjour.
1: Alors, tu es concierge en quoi ?
2: Eh bien, alors, c'est dans les immeubles. C'est pas du tout la conciergerie qui pourrait être dans les hôtels.
1: Bien de la chance. Il a bien de la chance, Pietre. Ça veut dire qu'il est passé à ça d'être hors sujet. Complet. Ça se passe... Il est où ton immeuble ? Dans quel coin ?
2: Eh bien, alors, moi, je suis en Alsace.
1: D'accord.
2: Donc, je travaille près d'Haguenau. Mais la ville, c'est Gundershofen.
1: Gundershofen ! Bienvenue à Gundershofen ! J'adore. C'est joli, Gundershofen ?
2: Ouais, je savais que ça vous plairait. Oui, bah, écoute, c'est sympa, c'est une petite ville bien sympathique, il fait bon vivre.
1: Bon, Marilyn, c'est un petit immeuble, un gros immeuble ?
2: Eh bien là, j'en ai plusieurs.
1: Ah ouais,
2: Alors j'ai des grands, j'ai des 8 étages, j'ai des 3 étages, je me promène toute la journée en fait.
1: Allez donc, très bien, voici les questions pour voir si tu t'y connais vraiment. À qui le concierge peut, parfois, dans certains immeubles, distribuer le courrier directement à l'appartement aux personnes âgées ou handicapées, aux locataires qui laissent des étrennes généreuses en fin d'année, ou à personne, parce que t'as pas que ça à foutre.
2: Eh ben, je vais dire que c'est la troisième.
3: C'est quoi la réponse à laquelle
1: on s'attendait pas à ça, mais je la valide. Voilà, je la valide.
2: Voilà.
1: Qu'est-ce que... Ou à personne, parce que t'as pas que ça à foutre.
2: Eh ben, je vais dire que c'est la troisième.
3: C'est quoi la réponse à laquelle s'attendait
1: On s'attendait pas à ça, mais je la valide. Voilà, je la valide.
2: Voilà.
1: Qu'est-ce qu'une copro ? Une copro, c'est une colonie de proctologues en vacances.

0: Que faire quand un locataire met ses déchets dans la mauvaise poubelle? Chier dans un boîte aux lettres, réponse A. Le dénoncer au syndic, réponse B. Ouais. Ou remettre le sac dans la bonne poubelle et avertir le locataire de son erreur.
1: Bah, j'ai envie de dire les trois,
2: ouais.
1: Mais bon, c'est plutôt la 2 ou la 3. En fait, d'abord, on essaie quand même un petit peu de négocier. Hein,
2: ouais, oui. Et tu termines par la 1.
0: Bien sûr. Et si vraiment il veut rien savoir, bon, bah, c'est caca dans la boîte aux lettres. Bravo, ma petite Marilyn. T'as des enfants, t'as un chéri, raconte-moi un peu.
1: Alors, j'ai pas d'enfant, mais j'ai adopté un chéri avec son petit chat.
0: D'accord, comment il s'appelle le chéri?
1: Il s'appelle Martial.
0: Et le chat?
1: Et le chat s'appelle Prune.
0: C'est un chat comment? À quoi il ressemble, le chat?
1: Ah bah alors c'est une tricolore, elle est canon.
3: Elle est bleu, blanc, rouge.
1: Tricolore.
0: Mais genre chat de gouttière, chat de race.
1: Oh non, c'est un bon chat de gouttière. Elle vient de la ferme, pour être plus précis.
0: Ah, comme ma grisouille. Ma grisouille,
1: voilà.
0: Quand ma chérie est allée chercher grisouille, elle était mal en point dans le fin fond d'une ferme et tout.
3: Mal en point.
0: Physiquement, elle n'est pas design, mais elle est mieux en point. Elle est plus heureuse. Je te fais un gros bisou en tout cas. Je t'embrasse, Marie.
1: Bonne journée. Aussi, je souhaite une bonne journée à tout le monde.
0: T'es un amour, à très vite. Et bisous à
1: Gunderschoffen.
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2: Très vite sur Europe 2, on écoute ça. Avec le soleil, avec la chaleur, quand on est en voiture, c'est sympa, le son de Justé, et puis la suite de Coé sur Europe 2, comme chaque matin. On va parler du Festival de Cannes, alors je vous avoue que moi, c'est pas un truc qui me passionne, mais Coé et son équipe ont 2-3 infos bien sympas qu'on va découvrir ensemble avant 10h sur Europe 2, Pop Radio.
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1: Là, il y a le Festival de Cannes. On va revenir sur le Festival de Cannes. Je vous regarde un petit peu ce qui se passe au Festival de Cannes.
2: Vous savez ce que j'en pense.
3: J'ai juste vu la polémique que je trouve très débile sur Artus qui est venu en jupe avec un sac à dos. Je trouve ça complètement débile.
1: Pourquoi tu trouves ça débile?
3: Bah parce qu'il a envie de mettre une jupe qu'ils sont plus à l'aise et parce qu'il aime bien qu'ils mettent la jupe.
4: C'est un humoriste en plus.
3: Quelqu'un d'autre, s'il a envie de mettre une jupe, il met une jupe.
5: Il est plus légitime que certains d'être là-bas que d'autres, en fait. Tu sais, c'est un acteur.
3: Ah mais bien sûr, totalement.
5: Quoi? Qu'est-ce qu'il y a?
2: Votre avis?
1: Voilà.
3: Quoi?
1: Non, mon avis?
3: Oui.
1: Ah, cette mode de la jupe, je la trouve ridicule. Excusez-moi de vous donner mon avis. Je suis pas dans le délire des gens qui disent c'est génial, un mec qui met une jupe. Non, excusez-moi, alors pardon, non. Qu'Artus en jupe est ridicule. Je trouve que les footballeurs qui arrivent à Clairefontaine en jupe sont ridicules. Je fais partie des gens qui trouvent ça ridicule.
4: Mais après,
1: je pense que chacun fait ce qu'il veut. Oui, s'il y a des gens qui veulent arriver en mini-jupe, si demain Artus va arriver en mini-jupe, qu'il arrive en mini-jupe. Peu importe, il le serait, ça ne me dérange pas, il fait ce qu'il veut. Si vous me demandez si moi je trouve ça bien, c'est pas mon kiff.
3: Alors c'est bizarre parce que tu disais que les Irlandais qui mettaient des kilts t'adoraient ça.
5: Bah voilà.
1: Je l'ai porté une fois.
3: Bah voilà.
1: Mais j'ai passé la pire soirée de ma vie.
4: Je trouve ça classe moi, au contraire.
1: Mais
4: j'adore le kilt.
1: Mais pourquoi vous regardez? Je vous ai pas demandé, je vous convertis pas.
5: C'est lui,
1: Moi je considère que chacun fait ce qu'il veut dans la vie. Vous faites ce que vous voulez. Mais si vous me demandez mon avis perso à moi, est-ce que je le ferais, est-ce que machin, non.
4: Mais c'est quoi comme jupe qu'il a mis? C'est genre un tailleur avec des talons?
1: Ça a été fait par sa costumière. J'ai vu, je l'ai suivi.
4: La photo.
1: C'est sa costumière qui l'a fait, donc c'est même pas une marque, c'est une création. Ouais. Mais s'il veut le porter, qu'il la porte.
4: Ah, mais il est bien en plus, le truc.
1: Pourquoi rajouter le 'il est bien en plus'? Me convertis pas. Il fait ce qu'il veut. Mais vous me demandez mon avis.
2: Non, mais là où Corentin a raison, c'est que ça a déclenché une polémique qui n'a pas lieu. Il fait ce qu'il veut.
1: De toute façon, les bad buzz, c'est exactement ça. Vous dites un truc, vous avez une partie des gens derrière leur clavier qui vont vous chier dessus. Que vous mettiez,
3: ça, en fait.
1: Vous portez une jupe, vous faites chier dessus. Vous n'en portez pas, vous êtes trop hétéro-genré, machin, vous devriez mettre des jupes. De toute façon, vous ne pouvez plus faire ce que vous voulez faire. Mais on a encore le droit d'avoir un petit avis. Et heureusement que tout le monde ne porte pas des jupes.
3: Bien sûr.
1: Et que tout le monde ne porte pas. Voilà, c'est mon avis.
2: C'est Bruce Shape aussi, il a fait.
1: Ah oui,
3: une jupe aussi.
2: Je crois. Hein.
3: Déjà, qu'est-ce qu'il foutait là? Il fait pas de film, lui, déjà.
2: Oui, mais ça.
1: Qu'est-ce qu'ils foutent là-bas, les influenceurs?
3: Non, mais...
1: Il n'y a plus d'influenceurs.
3: Ça, c'est pareil. C'est...
4: Que Artus soit là-bas, c'est
1: moi,
4: normal.
1: Moi, le truc qui m'a le plus fait rire à Cannes. Alors, les jupes, moi, je m'en fous. C'est Artus, fait ce qu'il veut. Si ça joue, si ça lui fait plaisir, il fait ce qu'il veut.
5: Les fringues. Et les samouraïs portaient des jupes. Hein.
1: Non, mais. Bon, merdez. Bon.
2: Je vois pas avec
1: non,
2: un sabre.
1: Pas, ouais. Ce qui m'a beaucoup plus fait rire, c'est pas ça, à Cannes.
5: C'est quoi?
1: C'est la tribune. La tribune. Avec le rétro-pédalage.
3: Ah oui. Ah
1: bah fabuleux. Oui. Et mec, il faut une tribune. 600, c'est pas rien. 600 mecs du cinéma, et hommes et femmes, qui disent Bolloré, Canal Plus, il en fera plus.
4: J'avais marqué ça sur la.
1: Non, il y avait des mots. Vous avez compris, pour dénoncer. Pour dénoncer que les films. Il n'y aurait plus de liberté dans les films. Et le groupe Canal a fait un truc en disant, bah d'accord, bah les 600 qui ont signé le truc, bah on fera plus de films avec vous.
3: Bah oui.
5: Bah,
1: depuis hier, mec.
5: Rétro-pédalage.
1: Je dirais pas de nom. Il y a eu des coups de fil. Des gars qui ont dit, non, je m'excuse. Oui, j'ai signé, mais je. Oui, mais non.
6: C'est moi, je
1: vous l'avez signé quand même. Vous l'avez signé.
6: Monsieur,
1: oui.
6: C'est. Bah, c'est
1: signé.
6: Alors, il y avait d'autres gars derrière. Enfin, il s'appelle un chapeau.
1: Non.
6: Qu'est-ce que vous avez dit?
1: Hein?
6: Et...
1: Ah oui.
3: Ah oui.
1: Bah, vous l'avez signé pourtant.
5: Moi, je comprends pas trop ce truc-là, en fait, parce que. Il y a des films qui étaient politisés, qui étaient de gauche, qui étaient financés par le Canal. Il n'y a pas eu de.
1: Et d'ailleurs,
5: plus de gauche que de droite.
1: Il y a un producteur hier qui l'a dit.
5: Si on rentre là-dedans, c'est bizarre, quoi.
1: Il a dit on avait fait des films, si Canal n'avait pas été là, on n'aurait pas pu les faire.
3: Canal, c'est 70% des films français. Hein.
1: Non, mais.
3: Donc, ils n'oublient pas qu'ils viennent forcément d'un truc.
5: Oui,
3: sans Canal, ils ne font plus de films.
5: Il y a des radios de gauche qui sont bien financées.
3: Non, mais voilà.
1: Le truc, ce qui me fait rire, c'est pas ça, c'est que là, il a dû y avoir les mecs qui ont dû s'appeler entre eux en disant dis donc, qui c'est le con qui a eu l'idée de cette tribune.
7: Ah, elle est jolie, votre idée.
8: Mais rappelez-vous, c'était votre idée.
7: C'était votre idée. Mais vous ne vous rappelez pas, mais c'était votre idée.
0: Non, ça a toujours été votre idée.
7: Ah oui. Oui, ça me revient maintenant. C'était mon idée. Excusez-moi. Andouille.
3: Non, le pire, c'est ceux qui ont signé cette tribune et qui ont dû avoir l'appel des producteurs après. Ah, t'as signé parce que on a signé un truc il y a deux jours avec eux, donc si tu peux les.
8: Parce que tu vois ton film là qui était validé. Tu vas prendre ton iPhone, tu vas les tourner toi-même parce que. Cause de ta connerie là.
3: Tu vas prendre une perche à selfie en bas de la Tour Eiffel et puis tu vas le tourner tout seul.
2: Je crois que c'est plus de 80% des films au Festival
8: 70,
2: de Cannes.
8: Hein. 70,
2: plus 70.
8: Ouais. Ouais, allez, bon, enfin. Depuis.
2: Tout ça à cause de la jupe d'Artus.
8: En tout cas, soirée, cocktail, DJ et mec en jupe, c'est ça aussi, Cannes. Et tout le monde était très apprêté, très beau pour faire la photo. Et vous avez peut-être vu ce photographe. Vous avez peut-être entendu sur les réseaux sociaux ce photographe qui veut à tout prix avoir une actrice qu'on appellera le photographe le moins discret du monde, puisque si vous ne connaissez pas Cannes, vous avez une actrice. Et puis, comme tous les photocalls, vous avez une ribambelle de photographes qui ont tous la même photo.
2: Et ils veulent croiser le regard de la personne, en fait.
8: Parce que si la demoiselle regarde à gauche et que le mec est devant, la photo est inexploitable.
2: C'est ça.
8: Sauf que lui, il a décidé qu'il fallait qu'elle le regarde.
9: Regarde-moi !
2: Ce qu'il faut dire, c'est que la fille, elle est à 1m52.
5: Mais t'as pas envie, du coup, de regarder le mec.
8: Moi, j'appelle la police.
5: T'as envie de croiser son regard.
8: Mais écoutez le hurlement,
9: Regarde-moi.
8: C'est taré. C'est que cette phrase, regarde-moi, il marche pour plein de trucs. Après 20 ans de mariage, tu sais, quand tu sors tout nu de la douche et que tu passes devant ta femme.
9: Regarde-moi.
8: Ce que dit ton fils de 2 ans quand il vient de faire un saut à pieds joints de 2 cm.
9: Regarde-moi.
8: Quand ton meilleur pote veut t'aider à tricher pendant un blind test car il sait que t'es nul.
9: Regarde-moi.
8: Ce que dit la femme de Gims pour savoir s'il l'écoute. Parce qu'elle ne sait pas vu qu'il a toujours des lunettes de soleil. Ce que dit le trou de balle de ton chat quand ce dernier vient sur tes jambes.
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23 mai, demain Roland Garros démarre et pour l'occasion, compile de Roland Garros qui arrive chez Koé sur Europe 2. Il appellera un bar aussi quelque part en France pour payer sa tournée. Tout ça dans le prochain quart d'heure après Teddy Swims. Il est 10h.

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1: J'appelle un bar, on va où ? On va dans quel sens ? On va où ?
2: On peut aller commencer à Lens, hein, déjà.
1: Allez, allons à Lens, J'offre ma tournée.
3: Bar Tabac chez Aline, bonjour et bienvenue.
1: Pourquoi elle me prend des bar tabac ?
4: Bar Tabac chez Aline, bonjour.
1: Oui, bonjour, c'est le bar tabac chez Aline.
4: Oui, bonjour.
1: Bonjour madame, c'est quoi ? Bah, on est pas à Lens, là, on a changé de département. C'est Coé à l'appareil, on est sur Europe 2, comment allez-vous ?
4: Eh ben ça va, Coé, et vous ?
1: Ça va madame, vous êtes en forme, alors voilà,
4: c'est formidable, on a le soleil, alors tout va bien.
1: Alors dans quelle ville on est ? Parce que moi ils m'ont appelé des villes dans tous les sens, je sais même plus où on est. On est où là ?
4: Alors vous êtes à Sougé-sur-Ouette dans la Mayenne, le 53.
1: Sougé-sur-Ouette. Mais il y a combien d'habitants à Sougé-sur-Ouette ?
4: On est 1000 habitants à Sougé.
1: Et alors comment il marche le bar ? Comment il marche votre petit bar ?
4: Eh bien formidable. On a le soleil, il y a du monde, donc tout va bien.
1: Ah bah alors écoutez,
5: vous avez une petite terrasse ?
4: Ah bah évidemment, une terrasse, oui, tout à fait, il y a du monde en terrasse.
1: Ouais, tout le soleil. Attendez, vous avez combien de personnes ce matin ?
4: Il y a 10 personnes dehors et 5 personnes à l'intérieur.
1: Parce qu'en fait, le concept, c'est on appelle et puis on dit bonjour. Voilà.
5: Il ment, madame.
1: Hein ?
4: Je mens.
1: Oui, alors. Non, alors voilà, oui, d'accord, c'est vrai. Le principe, c'est que comme on est content d'être là, on est content d'être sur Europe 2, il fait beau ce week-end, j'offre ma tournée de café aux gens qui sont chez vous.
4: C'est formidable, ça.
1: Vous voyez,
4: c'est super gentil.
1: Il y a qui, par exemple, au bar, là ? Ça boit quoi ce matin ? Ça boit du café ? Ça boit quoi ?
4: Eh ben, ça boit du café, ça boit du muscadet, ça boit du diabolo, ça boit de tout, hein, il fait beau, donc faut s'hydrater.
1: Qui boit du muscadet à 10h30 ?
4: Qui boit du muscadet ? Eh ben c'est Michel qui
1: Passez-moi
4: boit du
1: muscadet. Passez-moi Michel. Mais vous savez quoi ? Michel, je l'imagine bien boire du muscadet, ouais, Michel.
5: Michel, il boit un petit muscadet.
1: Passez-moi Michel. Quel âge il a, Michel, à peu près ?
4: Michel, il doit avoir une trentaine d'années, je pense.
1: Il n'y a rien qui va. Le prénom ne va pas avec le... Passez-moi Michel.
4: Ouais, mais c'est sûrement son surnom. Eh ben je vous passe Michel.
1: Allez, d'accord. Allez. Allô ?
6: Oui ?
1: Comment ça va ?
6: Ça va, et vous ?
1: Ça va bien, alors on se tape un petit muscadet le matin ?
6: Bah oui.
1: Pourquoi ? C'est quoi ? On fête l'arrivée de l'été ? C'est quoi le concept ?
6: C'est le petit rituel du matin.
1: Ah, oui. Le petit rituel. Ah donc c'est tous les matins ?
6: Presque.
1: Qu'est-ce que vous faites comme métier ?
6: Mécanicien.
1: Bon, ben voilà, de voiture.
5: Est-ce que tu trempes les tartines dans le muscadet ?
6: Ouais. C'est ça.
1: Bon alors, le petit muscadet, et vous direz à vos copains autour que le café, il est pour moi, c'est moi qui vous l'offre ce matin.
6: Ah bah c'est gentil.
5: Voilà, on va en prendre un deuxième.
1: Ça me fait plaisir. Comme ça, je veux te dire, bon. Les pistons, ils vont filer droit dans la bagnole.
7: Mais tu mets les chocs à pic avant le muscadet.
6: Les chocs à pic avant le muscadet.
1: Salut Michel, repasse-moi la patronne.
6: Ça va, je vous la repasse.
1: Salut, à bientôt.
7: Salut Michel.
1: À bientôt. Allô, la patronne ?
4: Oui, allô ?
1: C'est quoi votre petit prénom ?
7: Jackie.
4: Alors, moi, c'est Aline.
1: Ça aurait fait Jackie Michel, pardon. Aline, je vous fais un gros bisou, je vous embrasse fort. Vous m'envoyez la facture, hein, d'accord ?
4: Eh ben ça marche, merci Coé, merci pour les clients.
1: Et vous refusez les pina colada, les cocktails, les machins.
4: On ne m'embête pas à faire de cocktails.
1: On reste sur du café et un petit muscadet pour Michel. Bisous, je vous embrasse, à bientôt.
4: Je mets un petit muscadet à Michel, je vous remercie beaucoup, bonne journée.
1: Je t'embrasse, salut.
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1: Voici la compile de Roland Garros qui n'a pas officiellement démarré, mais pour l'instant ce sont les...
2: Les qualifs.
1: Ouais. Les qualifs, donc le championnat lui-même n'a pas encore démarré. D'abord la chanson des gagnants, Alcaraz, Sinner, Alcaraz, Sinner, Alcaraz.
2: C'est chiant, Alcaraz, Sinner.
1: La chanson du public pour les balles.
3: À gauche. À droite.
4: Un peu plus rapide.
1: Ah ouais, ça va un peu moins vite. La chanson du public pendant un match de Benoît Paire.
3: À gauche.
5: La chatte.
1: La chanson de celui qui a eu des invites, mais qui s'en fout.
6: On s'en fout, on n'y va pas. On a qu'à se cacher sous les bras.
2: Ça, il y en a aussi.
6: On mangera la pizza.
4: Sébastien. Ah bon, je l'ai dit. Non.
1: La chanson des travailleurs, fans de tennis.
7: On va plus au boulot.
1: Alors, faut regarder le résultat. La chanson du type qui lance un hop hop hop hop hop hop hop, mais que personne ne suit.
8: Je me sens si seul.
4: L'enfer,
1: je me sens si seul. La chanson de l'arbitre de ligne au filet.
9: Et j'ai crié.
7: Faute. Pour qu'ils reprennent.
9: Et j'ai pleuré.
7: Ah putain.
10: Quand j'ai pris la balle dans la gueule.
1: La chanson des Français à Roland Garros.
11: Un siphon.
1: Voilà.
2: Parce que c'est trois normalement, ouais, du coup ça marchait pas.
1: Vous faites pas chier à payer le parking, les gars. Hein. Ils n'auront pas le temps de passer la voiture. Vous inquiétez pas.
4: Déjà, hier, 7 Français, il n'y en a plus que 2.
1: La chanson de la vitrine à trophées de la Fédération Française de Tennis.
12: C'est vite là.
1: Et la chanson excuse des tennisman français. Et non.
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4: Salut, vous êtes en forme? Merci d'avoir choisi Europe 2. Vous partez peut-être en long week-end ce matin. Le soleil part vous accompagner. Vous vous êtes dit, tiens, je vais écouter Coé. Ça, c'est une très bonne idée. On continue l'émission avec les champions du monde de l'actu et avec les

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3: Le champion du monde de l'actu, le premier, est un voleur en Auvergne-Rhône-Alpes. Alors écoutez bien, attention, là on est sur un truc de haut niveau.
4: Ah ouais.
3: Il a récupéré une carte bancaire oubliée dans un distributeur.
4: Oh le régal.
3: Et il a décidé de l'utiliser pour s'offrir un McDo à 38 euros. La victime a reçu la notification du paiement en 30 minutes après l'oubli, alors qu'elle s'apprêtait à passer à la table en famille. Elle a fait opposition. Le lendemain matin, la carte a été retrouvée dans la boîte aux lettres de la mairie, déposée par une personne inconnue. C'est-à-dire que le gars, il s'est pris 38 euros, il s'est pris un domac, il est allé le rendre à la mairie.
4: C'est un voleur, mais soft.
5: Sympa, ouais, voleur sympa.
6: Un peu foufou quand même.
3: On n'en ferait pas un Ocean Eleven.
4: Ni 12, Ocean
3: 38, parce que c'est là-bas, peut-être de je ne sais pas, à la limite, 38 euros, je ne sais pas. Deuxième champion, c'est un élève de 4e de Vendée. Il n'a pas réussi à finir son contrôle de maths. Et comme il n'a pas réussi, ce qui nous est arrivé tous une fois dans notre vie, la peur de la copie blanche, il a décidé de faire un poème. Son professeur confie d'avoir jamais vu ça. L'élève y remercie son prof pour l'année, jure avoir fait de son mieux et précise que ce poème n'est en aucun cas un moyen de l'acheter. Le prof a été tellement touché qu'il a publié la copie sur LinkedIn. Et alors d'après vous, il a eu combien?
6: Il a eu zéro.
4: Bah oui,
6: hors sujet.
4: On lui a peut-être mis deux pour le poème.
6: Ouais. Bah non, fait ça toute ma vie, moi.
3: Il a eu 10.
5: Mais non, la moyenne.
4: Ah, mais il s'en sort super bien.
3: Il a eu 10 parce que finalement, il méritait de pas être en fin d'année, de pas être saqué sur sa moyenne. C'est pas mal.
5: Sympa.
3: Le poème. Je sens que je ne suis pas loin. Pourtant, mais je suis bientôt à court de temps. Je suis triste. Je ne veux pas vous décevoir, mais là, c'est trop. Je n'en peux plus de ce devoir.
4: Ah, pas mal.
3: Moi, j'aurais été le prof. J'aurais mis merci pour ton poème. Mais je ne devais pas faire de détails. Tu passes pas en troisième. Va voir chez France Travail.
5: Violent quand même là.
3: Non, c'est la réalité. Ce monde est dur. Il faut le savoir très tôt. Et enfin, le champion du jour. Alors, ce sont des individus australiens que j'embrasse. J'applaudis.
4: Bravo les gars.
3: Ils sont venus avec un petit tuyau.
4: Ouais.
3: Ils ont vu un bus touristique. Vous savez que l'essence allait cher dans tout le monde. Ils ont voulu siphonner l'essence. Mais leur plan a tourné court parce qu'ils se sont trompés de réservoir et ont mis leur tuyau dans celui des toilettes du véhicule. Plutôt que dans la cuve à carburant. La méprise a été immédiate, sauf que plutôt que d'amorcer de l'essence...
5: Ça arrive au bon moment, quoi, en fait.
4: C'est bizarre, le diesel.
3: Il est très épais. Et très épais, c'est bouché.
4: Il y a des morceaux dans le diesel.
6: C'est surtout la voiture quand elle fume et plus du cul, quoi.
3: Selon la police locale, les suspects auraient pris la fuite aussitôt après avoir compris que c'était pas le bon trou. Aucun dégât majeur n'a été signalé. L'affaire a été classée sans suite. Mais méfiez-vous à la place du gars qui a siphonné, qui a été le premier, qui a été à café.
4: L'amorçage.
7: Mais qu'est-ce que c'est que cette matière? C'est de la merde.
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1: Allez, cancer, pas vous.
2: Ah,
1: Laetitia qui est en ligne avec nous. Comment ça va ma petite Laetitia?
3: Bonjour tout le monde, bonjour Coé.
1: Bonjour. Salut. Laetitia, oh qu'est-ce que c'est que cet accent, on est où là?
4: Sud, la Corse.
1: Non.
3: La Corse.
1: Si, si. Laetitia, quel endroit en Corse?
3: Calvi.
1: Calvi, j'adore. C'est très
3: belle. La domicile, je vous ai eu déjà.
1: La citadelle à Calvi, qu'est-ce que c'est beau.
5: Yves aussi.
1: Yves Calvi, qu'est-ce qu'il est sympa. Franchement. La Calvi, si, qu'est-ce que c'est sympa. Vraiment. Ouais, c'est très, très beau, Calvi. Vraiment, c'est une.
6: Ah, j'irais bien, Calvi.
1: Avec bon, un beau bord de mer et tout. Il y a toujours le train qui passe le long de la plage.
3: C'est ça, toujours. Ah ouais, oui.
1: Ça, c'est un peu chelou, ça. C'est-à-dire que les lignes de train, elles ont été faites à l'époque, et t'es tranquillement sur la plage, et tu vois le train qui passe, mais il est à tes pieds.
2: Hein. Ah, oui.
1: Ouais, ça, c'est le seul truc un peu limite, et à mon avis, ils peuvent pas faire de travaux pour le déplacer. Mais c'est un peu dommage, mais la ville, elle est très, très belle. C'est là, puis la Corse, c'est magnifique. Tu es donc quel signe? Tu es cancer, hein, c'est ça?
3: C'est ça.
1: Allez, on va vérifier dans un instant. Je fais le tour de mon équipe, l'horoscope d'hier, pour ma petite stouf. Les Verseaux, ça disait, vous ferez une grosse sieste au lieu de travailler. Mais ça, vous vous en foutrez.
6: Mais j'aimerais bien savoir faire la sieste, je ne sais pas faire.
2: Mais arrête, t'étais pas là hier après-midi.
1: Non.
6: Excuse-moi, est-ce que j'ai dit quelque chose que la dernière fois quand t'étais pas là?
2: Non, mais du coup, t'as fait la sieste.
6: Mais non, je sais pas faire, je n'arrive pas à faire la sieste.
4: Bah viens, je vais te montrer, c'est facile.
6: Alors, je peux pas.
1: Franchement, je peux te montrer, mais je suis pas sûr de revenir à l'antenne tout à l'heure.
4: C'est ça le truc.
6: Je sais pas comment vous faites.
1: Bah c'est simple, tu t'allonges, tu fermes les yeux, tu penses à rien. Voilà, poisson, ça c'est pour vous les gars. Vous atteindrez votre seuil d'incompétence dès 7h du matin et vous ne le quitterez plus jusqu'à la retraite. Me demandez pas. Non, c'est bon, ça c'est.
6: Est-ce que c'est depuis 7h du matin?
1: Oui. Taureau, ça c'est moi. L'horoscope d'hier disait vers midi, vous serez ivre d'amour pour une côte de bœuf.
6: T'as mangé quoi hier?
1: Un petit steak.
2: On l'a vu passer la côte de bœuf.
6: Et
2: il était ivre tout court.
6: T'étais bourré?
1: Non.
6: Qu'est-ce que t'as fait?
1: Mais parce que je ne bois jamais, vous le savez, certainement pas le midi. Et le gars nous a offert des petits shots de
4: tequila.
6: Ah, ça t'a chauffé.
5: Non, mais c'est vrai qu'un mercredi midi, c'est normal.
1: L'abus d'alcool est dangereux pour la santé, évidemment. Et pas pour les gens qui se lèvent tôt.
6: C'était pas un
1: Dijon, quoi. Non, c'était un apéro. Voilà, cancer, ma petite Laetitia. Ton horoscope disait, une situation amoureuse douloureuse va laisser des traces.
2: Ah, oh, c'est dur, ça.
1: Ça veut dire...
3: Oui, c'est ça. Mon mari, quand il sort des toilettes, à chaque fois, il laisse des traces. Il met la variette, ce con.
1: C'est fou comme les hommes ont un problème avec ça. C'est-à-dire, on pense qu'on est, on part, on a laissé les toilettes nickel, et notre chérie, elle y va après, elle fait « Oh là, bah non, il y a
2: des trucs !» Mais non, j'ai l'explication. Parce que quand tu tires la chasse d'eau, tu balances la balayette, mais ça mousse.
1: Voilà.
2: Et du coup, tu vois pas ce qui se passe sous les bulles.
4: Oui, enfin bon,
2: Donc tu vas pas attendre 10 minutes que les bulles, elles soient.
4: Parce que toi, tu broches au-dessus de la mousse, toi, tu vas pas dedans.
1: Si, mais il a raison, il a un peu raison.
2: Quand t'enlèves la balayette, ça fait de la mousse.
1: Tu crois que c'est nickel, mais quand l'eau, elle repose, tu le vois pas forcément.
5: Mais moi, j'enlève avec la main la mousse, comme ça.
1: Ah, voilà. Bisous, ma petite Laetitia, je t'embrasse, embrasse la Corse pour nous.
3: Je peux laisser un message, c'est l'anniversaire à mon fils aujourd'hui.
1: Comment il s'appelle?
3: Baptiste,
1: on te fait un gros bisou pour tes 14 ans, mon Baptiste. Bon anniversaire, profite bien de cette journée. Il va avoir un beau cadeau, tu lui fais un gâteau?
3: Oui, quand même.
1: Qu'est-ce qu'il va avoir comme cadeau, comme gâteau?
3: Des profiteroles, je pense.
1: La profiterole, si c'est bien fait, c'est extraordinaire. Je suis d'accord, ça y est, j'ai faim. Bisous, je t'embrasse, bisous.
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0: Star Pop Europe 2, Bruno Mars avec Marry You. Une autre Star Pop Europe 2 arrive. C'est une auditrice, parce que nos auditeurs sont nos stars ici. Elle s'appelle Clémentine, elle est de Tourcoing. Bonjour Clémentine.
1: Bonjour.
0: Ça va, t'es en forme en ce samedi matin?
1: Super pour ce long week-end.
0: Bah ouais, quel temps il fait à Tourcoing? Il fait beau, je suppose?
1: Il fait magnifiquement beau, grand soleil.
0: Qu'est-ce que t'as prévu ce week-end?
1: Eh ben, je pars dans quelques heures en van faire un petit trip sur la Côte d'Opale.
0: Génial! Ah, c'est trop beau la Côte d'Opale en plus. Hein. Tu sais, c'est sous-côté ça, les gens ils veulent aller sur la Côte d'Azur et tout. La Côte d'Opale, d'une, c'est très beau. Et en plus, il fait un peu moins chaud que sur la Côte d'Azur et c'est franchement très sympa.
1: Tout à fait.
0: Et donc, t'as un van? T'as loué un van ou c'est à toi?
1: Non, j'ai loué un van. Ouais.
0: Et c'est génial ça, tu vas passer un super week-end, trop bien. En tout cas, il va peut-être bien démarrer aussi, parce que ce matin, assez tôt, t'écoutais la radio, t'as entendu Taylor Swift et t'as envoyé ton petit texto, t'as envoyé Europe 2 au 7-12-13.
1: C'est ça.
0: Bon.
1: Oui, tout à fait.
0: T'as quoi comme téléphone en ce moment?
1: Un iPhone mini 12.
0: Bon, bah tu sais déjà un peu gérer l'iPhone, mais du coup, tu passeras peut-être à la version du dessus, et même du dessus, parce que c'est l'iPhone 17e qui a gagné en ce moment sur Europe 2, et du coup, bah tu fais partie des présélectionnés, t'es même la première. Bravo Clémentine.
1: Super, merci beaucoup.
0: Voilà, et bah, il n'y a plus qu'à prendre le van, il n'y a plus qu'à kiffer ton week-end, à profiter du soleil et à te faire plaisir. Je te fais un gros bisou, merci d'avoir été avec nous.
1: Merci, allez, bon week-end.
0: Salut Clémentine, bon week-end.
1: Salut.
0: Ah, j'ai envie d'aller en van aussi, putain, sur la baie de Somme, là, ça va être bien. Merci d'avoir choisi Europe 2. Avant la suite de Koé, on écoute Angèle et Justice.

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1: Un groupe de colocataires a découvert une petite grenouille enfermée dans un sachet de laitue. Je vous dis tout de suite, elle était morte.
2: Bah oui.
1: À Espérance, en Australie, le supermarché a confirmé l'incident et il dit qu'il va enquêter sur la présence d'un animal dans un de ses produits.
3: C'est des choses qui ne devraient pas arriver. Mais...
1: Alors, on a Serge Lemiteau qui, je crois, a non seulement l'explication, mais ça lui est déjà arrivé, Serge. Une réaction, Serge. Ça va, bon, Jonathan Cohen, quoi.
2: Ça va. J'entends parler de la grenouille dans le sachet.
1: Ouais.
2: Franchement. C'est pas ouf. Voilà, je vous le dis, moi j'ai déjà eu pire dans la bouffe.
1: Pire qu'une grenouille dans un sachet de salade, t'as eu quoi par exemple?
2: Frérot, une fois j'ouvre un paquet de céréales, il y avait un lama dedans.
1: Un lama?
2: Serge Lama, frère. Énervé, il chantait Je suis malade parce qu'il est allergique au Chocapic.
1: Serge Lama était dans un paquet de céréales.
2: C'est allergique au Chocapic, le rafé. Non, mais je te le dis, c'est un truc de ouf. Une autre fois au resto, je commande des moules frites.
3: Ouais.
2: Dans une moule, il y avait un GPS.
1: Pourquoi un GPS?
2: Il disait tourner à gauche dans la sauce marinière. Bah, on a fini en Belgique avec le serveur, frère.
1: Non,
2: la sauce marinière était balèze.
1: Alors, c'est peut-être un petit peu gros, ça, Serge, par contre.
2: Mais attends. Parce que le pire, c'est que t'as la cantine au collège.
1: Ouais.
2: Je croque dans une compote, frère.
1: Ouais.
2: Dedans, il y avait un monsieur.
1: Mais non. Dans une compote.
2: Il y avait un petit monsieur, costume, attaché caisse, il bossait là, il me dit ouais, bonjour Serge, réunion à 14h. Aujourd'hui, directeur d'une banque à Limoges. Je te le dis, il a commencé dans une compote, il est dans une banque à Limoges.
1: Ça n'a aucun sens, mais c'est vrai que c'est assez étonnant de dire j'ai commencé dans la compote.
2: Et les gens, ils parlent de grenouilles dans la salade.
1: Ouais.
2: Moi, une fois dans un Kinder Surprise, il y avait Mimimati, frère, enroulé dans le petit papier de la notice. Coucou Mimi. Claque des doigts, puis on revient.
1: Comment aller rentrer dans le Kinder?
2: C'est la surprise, frère, on sait pas. Faut profiter de la vie, mon coïn, je te le dis. Après, j'ai mangé le chocolat. Voilà, je te le dis. Et Mimi, je l'ai montée.
3: La question, je voulais savoir, elle était en pièce détachée.
1: Elle était montée ou elle était en.
2: Non, elle était démontée, fallait la monter, puis claquer des doigts. Voilà, un délire.
3: C'est ouf. Hein. Il t'arrive des trucs, toi.
1: Oh la vache.
2: C'est
1: comme ça, pour dire que vous avez démonté Mimi Mathis.
3: Bah, voilà.
1: Pas tous les jours.
2: J'osais pas le dire, mais tu l'as dit, frère, merci.
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0: C'est le week-end, vous écoutez Europe 2, mais c'est même un long week-end, week-end de Pentecôte, vous êtes sur la route, vous partez, vous allez croiser David Guetta avec Teddy Swims dans un instant, et puis avant 11h, la suite de Koé sur Europe 2 avec le C'est bon à savoir.
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1: J'ai une info qui vient de sortir, je vous la donne. Envoyez des vidéos d'animaux à ses amis. C'est moi ce que je fais avec Vito, Vito le fait avec moi, je le fais avec, avec plein de copains. Je vois passer une vidéo, je l'envoie.
2: C'est marrant si tu ne me les envoies pas à moi, ça.
1: Non, de toute façon,
3: tu regardes pas ce que je fais.
1: Eh bien, ce n'est pas une habitude aussi stupide qu'on pense. Selon une étude publiée par un truc que je vous dirai, parce que c'est de toute façon, vous ne pourrez pas vérifier. Ces images renforceraient les liens entre les personnes en créant de petites réactions émotionnelles positives du quotidien. Vous voyez, par exemple, vous êtes là en réunion, ça ne va pas bien, vous faites « Oh, le con !» Hop, vous avez renforcé votre lien. Les chercheurs ont aussi remarqué que ces photos ne sont jamais envoyées au hasard. Elles font souvent référence à une blague interne ou un souvenir partagé. Une façon simple de dire « ça m'a fait penser à toi ».
2: C'est pas con.
1: Tu vois, voilà.
2: Maintenant, oui,
4: on saura,
3: ouais, ok.
5: C'est vrai. Ils ont bien cherché
1: Vito,
5: aussi. Hein.
1: Ouais. Vito, quand je t'ai envoyé le chat qui jouait du banjo sous la douche, il n'y avait rien de personnel.
2: Ah,
1: oui, toujours à la salle de sport tous les deux cet après-midi ou pas?
5: Bien sûr, oui.
1: Ramène un banjo.
4: S'il te plaît.
5: Ramène un banjo sous la douche.
4: Loulou, la la la.
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On est en train de profiter de la playlist Pop Europe 2 pendant 30 minutes non-stop. Ça continue avec Tame Impala et Jenny. Un mot aussi, parce que là, vous êtes peut-être motivés pour aller faire un peu de shopping ce week-end. L'argent peut revenir.

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1: On y va pour un Bonus Pop Europe 2 que vous allez reconnaître direct. Alors ça, c'est du bon. Hein. Travis Singh avec Le Soleil, on est nickel. Et c'est pour ça qu'on aime écouter Europe 2.

0: Europe 2 Pop Radio, je sais qui vous cherchez. 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

Il est midi. La playlist Pop Europe 2 pendant 30 minutes non-stop, ça se poursuit avec Marine qui viendra bientôt nous voir dans les studios d'Europe 2. Avicii pas loin et Miley Cyrus sur Europe 2 Pop Radio.

Europe 2 Pop Radio, c'était la folie. La folie notamment pour Aurore qui est repartie quand même avec 10 000 euros. C'est Aurore qui a repéré le Triple Mix Pop Europe 2 qui a été tiré au sort et qui doit bien profiter de son week-end. Dans le Triple Mix Pop Europe 2, il y avait notamment ce nouveau morceau de Teddy Swims, Mr. Know It All, Europe 2.

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vous écoutez Europe 2 Pop Radio, vous êtes en route pour aller faire peut-être un de vos premiers barbecues de la saison. C'est important ce moment-là, c'est important. Profitez-en bien avec Angèle et Justice qui sont pas loin. Voilà Sam Smith d'abord, Stay With Me, Europe 2 Pop Radio. 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
2: Ah, peut-être déjà qui en ont marre de la chaleur, alors allez peut-être vous réfugier dans une salle de ciné bien climatisée. Vous pourrez voir le film.

0: week-end avec Europe 2 Pop Radio, avec un gros classique pop Europe 2 qui débarque. Evanescence, Bring Me To Life, plus Aurilla. Vous êtes prêts? J'ai un cadeau là. La playlist pop Europe 2 redémarre pendant 30 minutes non-stop.
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0: Milky, remixé par David Guetta, c'est maintenant sur Europe 2.
4: Allez, gars.

0: Allez, vous êtes prêts, on y va. Il est 13h sur Europe 2, voici le Top France, les 15 meilleurs titres pop francophones de la semaine. Qui pour la première place? Angèle et Justice étaient numéro 1 la semaine dernière, mais les compteurs viennent d'être remis à zéro. Le Top France démarre maintenant avec Luisa. C'est le nouveau Luisa, ça s'appelle Jetlag, 15e du Top France.
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merci d'être là sur Europe 2 Pop Radio. C'est le Top France, les 15 meilleurs titres pop francophones de la semaine. On est à la 13e marche là. Manon Lisa, Le Petit Pêcheur. La suite avec Elena qui nous attend, ce sera la 12e place. Mais d'abord,

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0: Bon après-midi sur Europe 2, c'est le Top France.
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0: La crème de la crème, hein. Les compteurs ont été remis à zéro comme chaque semaine, donc c'est un nouveau classement. Alors franchement, moi je sens qu'il va y avoir du changement tout en haut. Est-ce qu'Angèle et Justice vont réussir à garder leur place de leader? C'est le classement qu'on est en train de dérouler. 11e, on était avec Joseph Kamel, Crash, et c'est le top 10 qui va s'ouvrir dans un instant, qui s'ouvre avec Superbus et Kyo. Ça s'appelle OK Chaos, c'est donc 10e. Et juste derrière, 9e, Pierre Garnier nous attend. Le Top France continue sur Europe 2, Pop Radio.
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0: Ils sont 15, c'est les meilleurs.
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0: Les 15 meilleurs titres pop francophones de la semaine, c'est notre rendez-vous tous les samedis entre 13h et 14h. On fait le point avec donc la 8ème place. On vient d'écouter Julien Lib et Ota, Dis-moi où. La suite du classement, en attendant de savoir, en attendant de découvrir qui sera votre numéro 1. Voici donc un morceau hors classement. C'est Stromae, Santé, juste derrière. C'est Pierre Demar qui nous attend. Il est 7ème cette semaine.

0: Ça avance, ça avance.
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0: Et d'ailleurs, toujours pas de traces d'Angèle et Justice qui étaient numéro 1 la semaine dernière. Le classement continue dans un instant. On écoutait Mickey. Elle est 5e, ça pique un peu quand même. Alors là, le match qui va avoir lieu.
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0: Et d'ailleurs, toujours pas de traces d'Angèle et Justice qui étaient numéro 1 la semaine dernière. Le classement continue dans un instant. On écoutait Mickey. Elle est 5e, ça pique un peu quand même. Alors là, le match qui va avoir lieu. C'est le match pour la 3e place, pour être sur le podium. Il y a une 3e, une 4e place. Le match va se passer.

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0: Ah, il nous manque le plus important, la place de numéro 1, mais je pense que vous avez deviné l'identité du duo qui est tout en haut du classement, tout en haut du Top France cette semaine. Le podium, ça donne ça. This is Theodora, troisième avec Mélodrama, deuxième Aurilla, Soirée mondaine, et donc numéro 1. Ça ne bouge pas, ça fait 3 semaines que ça ne bouge pas pour Angèle et Justice, numéro 1 du Top France.
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Europe 2 Pop Radio. Vous profitez peut-être là d'un week-end de 3 jours, vous êtes un petit peu parti. Et profitez-en puisque c'est le dernier. Ensuite, bon, cela dit, ce sera les grandes vacances. Encore un peu de patience. Britney Spears est pas loin, Gimme More. On profite encore de la playlist Pop Europe 2 pendant 30 minutes non-stop. Et j'ai que du bon, Another notamment, ça va nous faire tout l'été. Hein. Vous verrez, Talk to You sur Europe 2.

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Elle était sur les marches à Cannes dans une belle robe noire. Oui, c'est la passion de tout le monde, de débriefer les tenues de tout le monde. Charlotte Cardin va arriver après Pink sur Europe 2.

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2: Vous vouliez des morceaux qui vont avec le temps, avec le soleil. Je vous ai entendu. Voici un bonus Pop Europe 2. C'est Jennifer Lopez. Get Right. 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

0: Bon week-end sur Europe 2 Pop Radio. Faites un petit peu de shopping. Vous préparez le repas de ce soir en mode barbecue. Très bonne idée. Voici la playlist Pop Europe 2 pendant 30 minutes non-stop. Ça démarre avec Maroon 5 et Angèle sur Europe 2.
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Europe 2 Pop Radio, l'amour c'est universel. Bah du coup on entend beaucoup parler d'amour dans les morceaux. Là c'est pas ultra joyeux, hein. Self-aware, bah des fois on est peut-être mieux tout seul. Tamper City, c'est à découvrir maintenant sur Europe 2 Pop Radio.

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0: On va écouter Teddy Swims et Rihanna sur Europe 2.
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0: Et il est tombé le triple mix pop Europe 2 avec Aurore. 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
0: Il faisait partie du triple mix pop Europe 2, on va écouter Teddy Swims après Rihanna, Europe de Pop Radio.

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2: Et on démarre avec un excellent Bonus Pop Europe 2. Sandra avec vous, on est ensemble jusqu'à 20h. Je suis ravie de vous accompagner. Et cet après-midi, eh ben on va bien la passer, ça c'est sûr. Voici Evie

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Vous écoutez la Nouvelle Europe 2, passez un bon samedi après-midi partout en France. Écoutez la Nouvelle Europe 2, passez un bon samedi après-midi partout en France avec cette chaleur, ce soleil, c'est trop bien. Je

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0: 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Bon, allez, pour la suite, restez avec nous. Il y a Lily Allen qui arrive et The Second Voice, Let Me Be sur Europe 2.
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et bienvenue sur Europe 2. Déjà 16h. Et à 16h, eh ben j'ai envie de vous gâter. En même temps, toutes les heures, j'ai envie de vous gâter. Mais alors là, Angèle et Justice, c'est mon coup de cœur qui arrive. Il y aura Maroon 5 et Bruno Mars pour démarrer.

je sais pas si là vous profitez du ciel bleu un petit peu partout en France. Oui, ça fait du bien, ça fait plaisir. Enfin, le beau temps est là et c'est très cool. Bientôt, ce sera le ciel orange, hein, visiblement. Ce sera le retour, vous savez, du sable du désert du Sahara qui va débarquer. Oui, ça va être la petite galère quand même, hein, sur les voitures. Vous verrez, dans quelques jours, on en reparlera évidemment ici sur Europe 2 et Europe2.fr. Bon, ciel bleu, bon son, tout va bien. Ed Sheeran qui débarque avec Saphir. Les Black Eyed Peas aussi avec Shut Up. Et cette nouveauté, voici Freya Sky, c'est Silent Treatment. Et c'est maintenant sur Europe 2. 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
0: Tamim Pala, c'est la suite et la voici Imagine Dragons. C'est l'excellent Believer et c'est maintenant sur Europe 2.

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0: Un très bon week-end à vous sur Europe 2 Pop Radio. N'hésitez pas aussi à nous écouter, à nous retrouver sur l'application Europe 2 avec la web radio classique. Vous écoutez que des sons comme ça, que des classiques pop Europe 2, c'est très chouette. Comme la suite, Charlotte Cardin, Kin et Bébé Rexha. Ce sera New Religion sur Europe 2.
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bienvenue sur Europe de Pop Radio. Avec le bon son pour vous, qu'est-ce qu'on écoute là? Harry Styles, Martin Garrix, le tout nouveau avec Ed Sheeran. Et on démarre avec David Guetta, Teddy Swims et Tones and I sur Europe 2.

0: Taylor Swift à l'instant sur Europe 2 Pop Radio, ce qui veut dire que vous allez pouvoir continuer à envoyer vos messages, vos SMS au 7-12-13 avec Europe 2 à l'intérieur pour tenter de repartir avec votre iPhone 17e, les amis. Oui, c'est le Graal, ça fait bien plaisir ça. Donc n'hésitez pas, SMS au 7-12-13, vous mettez bien Europe 2 dans le message pour l'iPhone. Et pour la suite, ne bougez pas, il y a Justin Nozuka qui débarque et le nouveau Martin Garrix avec Ed Sheeran.
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Le son de Ray à l'instant sur Europe de Pop Radio. 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Pour la suite, restez avec nous. Du bon son aussi pour vous accompagner avec Beyoncé qui arrive, avec Oria aussi, Soirée Mondaine. Et 21 Pilots, maintenant sur Europe 2.

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0: Un excellent samedi à vous sur Europe 2 Pop Radio, peut-être avec vos potes ce week-end. Visiblement, j'ai vu qu'on avait besoin que de 3 vrais potes dans la vie pour être heureux. Et puis du bon son aussi, avec les potes. Genre Angèle qui arrive, ou encore Teddy Swims sur Europe 2 Pop Radio. Bougez pas, ça débarque très vite.
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0: Il est tombé cette semaine, le triple mix pop Europe 2. Mais quelle émotion, quel plaisir. C'est tombé sur Aurore, écoutez.
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0: Magnifique, on était trop heureux pour Aurore, qui est repartie avec les 10 000 euros cash. Aurore, elle habite dans le Pas-de-Calais, elle est assistante maternelle, elle a 2 enfants. Et elle a donc gagné, elle a repéré les 3 titres du triple mix Pop Europe 2. 10 000 euros pour elle. Vous restez bien à l'écoute d'Europe 2 parce que ça va revenir. Ce n'est pas la première fois, ce ne sera pas la dernière fois que vous allez pouvoir gagner 10 000 euros cash. Pour ça, il faut donc rester à l'écoute d'Europe 2, les amis. Pour la suite, que du bon, David Guetta qui débarque avec Sexy Beach pour les classiques. Et là, c'est Generation. Voici Stand To sur Europe 2.
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1: Eh ben voilà, ça y est, on y est. Merci à vous d'être là, c'est le top avec Cestar et Europe 2. Sandra avec vous jusqu'à 20h. Le classement des 30 meilleurs titres pop du moment, ce qu'on va faire, c'est qu'on va écouter le numéro 1 de la semaine dernière. C'est Bruno Mars, I Just Might sur Europe 2 Pop Radio.

Le top avec C-Star et Europe 2. Numéro 29.

29e du top avec ses stars et Europe 2. Julien Lib à l'instant avec son titre Autrement. À la place de numéro 28, c'est le tout nouveau son de celle qui nous a fait un tube l'été dernier, Louisa. Louisa, elle revient avec le titre Jetlag. On va écouter à la 28e place. Et avant ça, on va se faire beaucoup de bien avec Tayo Cruz. Voici Dynamite sur Europe 2 Pop Radio.

0: d'être avec nous, c'est le top avec C'est Star Europe 2. Sandra, avec vous jusqu'à 20h, je suis ravie de vous accompagner. Évidemment, on est sur C'est Star aussi à la télé hein, pour le top et puis à la radio toutes les semaines entre 18h et 20h le samedi soir. Et pour la suite, on va passer à la 26e place avec cette semaine Vita et Julien Doré qui débarquent très vite avec Viens on essaie sur Europe 2. Bougez pas.
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Jérémy Frérot sur Europe de Pop Radio, 24e du top avec ses stars et Europe 2. À la place de numéro 23, Samber, Unbreaker. C'est mon coup de cœur, je l'adore ce titre. Ça va débarquer très très vite. Et avant ça, oui, vous l'avez reconnu, ce classique Pop Europe 2. Ça fait beaucoup de bien d'écouter ça pendant le week-end. Voici Martin Solveig, c'est l'excellent Everybody. Et c'est ce qu'on écoute maintenant sur Europe de Pop Radio. Montez le son, ambiancez-vous et profitez bien de ce week-end.

0: 22e du top avec ses stars Europe de Daisy avec Joseph Kamel. Bon, on continue de remonter le classement et à la place de numéro 21, c'est Louan avec son titre Chien. C'est une chose que je veux retenir, c'est que pour aller mieux, faut savoir finir. 21e du top avec ses stars Europe 2, le son de Louan avec le titre Chien. Pour la suite, vous restez avec moi à la place de numéro 20, je l'adore celui-là. C'est Tame Impala qui va débarquer avec Jenny. Ce sera le remix de Dracula. Ça parle de métaphore, d'évasion, de vie nocturne, d'addiction émotionnelle. Il est vraiment bien celui-là. Il débarque très vite sur Europe 2 Pop Radio. Bougez pas.
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Le son d'Eliott avec la Camille Sanegra à l'instant sur Europe de Pop Radio. 19e du top avec ses stars et Europe 2. À la place de numéro 18, c'est Pierre Demar cette semaine avec son titre Je pense à vous. Il a cartonné sur YouTube ce titre-là, beaucoup de vues. Et pour fêter ça, il a décidé de balader son clip dans la rue avec son vélo. Allez checker ça sur le compte Instagram de Pierre Demar, vous comprendrez un petit peu mieux. Pierre Demar, donc, qui est cette semaine 18e du top avec ses stars et Europe 2.

C'est le top avec chez Star Europe 2 qui continue avec Alex Warren et son excellent Fever Dream. Cette semaine, il est 15e du top avec chez Star Europe 2. Bonne soirée.

0: Elena avec son titre Capuche à l'instant sur Europe 2 Pop Radio, 11e du top avec ses stars et Europe 2. Elena qui a illuminé Cannes, elle était magnifique. Bon allez, pour la suite, on va continuer de remonter le top avec ses stars et Europe 2, le classement des 30 meilleurs titres pop du moment, avec à la place de numéro 10, le nouveau Bébé Rexha avec Faceless sur Europe 2.
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D'ici, Théodora, 8e du top avec ses stars et Europe 2. Restez avec nous pour la suite. On continue de remonter le classement à la place de numéro 7, Taylor Swift avec Opolite. Et avant ça, figurez-vous qu'on va se faire Lady Gaga. Enfin, on va se faire Lady Gaga. Ça se dit pas trop. On va écouter Lady Gaga. Voici Poker Face sur Europe 2.

0: l'excellente Marine à l'instant avec Escroc sur Europe 2 Pop Radio. Marine qui était Europe 2. C'était vendredi pour le plus petit concert du monde. Toutes les images sont à retrouver évidemment sur les réseaux d'Europe 2 et Europe2.fr. La suite, c'est Auria qui arrive sur Europe 2. Elle est cinquième du top avec Cestar et Europe 2 cette semaine.
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Merci d'écouter Europe 2 Pop Radio. Dans quelques minutes, 20h, ce sera Europe 2 Mix avec Cels et Julien Fruté. Ce sera plein de bons sons mixés pour vous accompagner. Avant ça, le top avec ses stars et Europe 2 continue avec à la place de numéro 3 cette semaine, l'excellente Charlotte Cardin avec Tant pis pour elle. Et puis juste après, oulala, ce sera les deux premiers. Restez avec nous, c'est le top avec ses stars et Europe 2.

Mars, I Just Might. Il est cette semaine deuxième du top avec ses stars et Europe 2. Oui, les numéros 1 sont Angèle et Justice. Et vous avez reconnu ce super début de titre. Je l'adore. What You Want, numéro 1 du top avec ses stars et Europe 2. Merci à vous d'être là. Europe 2 Mix qui arrive très vite.

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5: On est là, on est présent, bienvenue sur Europe 2, ça fait plaisir de se retrouver ici le samedi soir. Comment ça va mon Cels?
6: Ah mais moi je suis trop heureux. Hein.
5: Bah ouais.
6: Moi tu vois là c'est l'été.
5: Ouais, il y a du soleil.
6: Moi je suis heureux, j'ai l'impression que tu te mouches un peu là, il y a petite allergie peut-être.
5: Petite allergie ouais, ça gratte le palais, enfin bref.
6: Allergique au bonheur et aux roses piscines.
5: Oh, bah là je suis mal barré alors. Bon c'est Europe 2 Mix, comme tous les samedis soirs on fait la fête ensemble partout en France. Oui l'été a commencé, ça y est, on fait plaisir, j'ai mis des glaçons au frais.
6: Ah, voilà. Pas que j'espère.
5: Bon, qu'est-ce que tu nous as préparé, toi, mon pote?
6: Flopé de banger,
5: ouais,
6: voilà, pour accompagner l'été. Qu'est-ce que j'ai? Don Diablo avec 5 minutes. Il y aura aussi Adriatic et Notre-Dame pour la reprise de Give It To Me, tu sais, de Timbaland. Ouais,
5: trop bien.
6: Duke Dumont, I Got You, parce que c'est l'été, on le dit pas. C'est The Avenger aussi avec Supernova pour commencer.
5: Allez, c'est parti, c'est Europe 2 Mix. Passez une bonne soirée.

0: Voilà comment ça se passe ce samedi soir sur Europe 2. Alors des platines et un DJ de qualité, j'avoue.
1: C'est moi. Sales. C'est ça, c'est moi. Ah putain, j'adore.
0: Je sais pas que tu viennes ton agent, toi. Hein.
1: Allez.
0: On va se faire l'oseille.
1: On va partir en tournée. Ah, ouais. Oh là là. Le tour du monde de toute la France.
0: Bon, en attendant, on a une émission. Europe 2 Mix. C'est votre émission pour faire la fête le samedi soir. Avec quoi on enchaîne?
1: Le nouveau Bob Sinclair.
0: Okay.
1: Petit morceau house, c'est nouveau, c'est frais, c'est cool, ça s'appelle I Can't Wait. Il y aura aussi Mid avec The Sun, parce que bah voilà, hein, The Sun. Jonas Blue aussi avec Edge of Desire, Zerb, tout nouveau morceau de Zerb qui va bien avec le soleil, ça s'appelle It's Not Love.
0: Ah bah ça nous plaît tout ça. On aime, bienvenue dans Europe 2 Mix, on est avec vous toute la soirée sur le nouvel Europe de Pop Radio.
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2: Votre émission du samedi soir, c'est Europe 2 Mix. C'est notre rendez-vous le week-end. On a envie de se faire du bien, on a envie de se faire plaisir.
3: Ouais.
2: Qui est l'ambianceur? Qui est le petit prince des platines ici?
3: Oui, hein? Moi, là,
2: le petit
3: moi,
2: prince des
3: moi,
2: soirées
3: moi,
2: dansantes.
3: Moi, t'as eu tout le monde.
2: Cels. Bon, qu'est-ce que t'as pour nous là sur Europe 2? Bien agité, les Cels.
3: Ouais, le nouveau morceau de Clapton qui s'appelle Way Too Into You, qui est très très cool. Il y aura aussi Kungs, petit classique de Kungs.
2: Ouais.
3: I Feel So Bad.
2: Super.
3: Adam Portz, c'est aussi, c'est tout nouveau. C'est avec SG Lewis, ça s'appelle Be the One. Et pour commencer, les Monts Rouges avec Belzunce.
2: Très belle sélection, c'est Europe 2 Mix. Cels au platine toute la soirée sur le nouvel Europe 2.

0: Voilà une soirée qui commence bien sûr en deux. Et je dis qui commence parce que là on a eu pour un moment.
1: Ouais.
0: Ouais, toute la soirée, une bonne partie de la nuit.
1: On va pas s'arrêter comme ça.
0: Oh que non, c'est Europe 2 Mix, Cels au platine, Cels, tous tes mix ensuite on les met en podcast.
1: Ouais.
0: Comme ça ils sont dispo pour les réécouter.
1: Ouais, bien sûr, cet été vous êtes sur la plage, ouais. Vous voulez des bangers.
0: Ah ouais.
1: Voilà, et ben vous mettez ça, voilà. Exactement. Les petits podcasts d'Europe 2 Mix.
0: C'est sur Europe2.fr et sur l'application Europe 2. Qu'est-ce que t'as pour nous là?
1: Le morceau de Fall Amour qui s'appelle Against the Clock. Baker Matt aussi, nouveau morceau de Baker Matt qui s'appelle I Love Life. Ouais, moi aussi, j'aime la vie. Il y aura aussi un classique avec Mercer et Satisfy.
0: Mais ouais, c'est ça qu'on veut. Profitez bien de votre soirée. C'est Europe 2 Mix, Pop Radio.
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4: Bon, vous cherchez de la bonne musique pour votre samedi soir, et bah bienvenue sur Europe 2.
5: Ouais, c'est ici.
4: Oh, bah là, vous allez être servi, les amis. C'est Europe 2 Mix, c'est le nom de l'émission. Hein. C'est plutôt clair, on vous offre de mix toute la soirée, parce que le samedi soir, on sait que vous avez envie de ça, on sait que vous avez envie de faire la fête, et c'est pas celle qui nous contredira.
5: Non.
4: Hein, parce que sa vie à faire la fête, tu vois.
5: C'est vrai, tous les jours, c'est un samedi, encore exact. Plus quand c'est des vacances.
4: C'est clair. Bon, c'est pas encore les vacances, mais c'est tout comme vu le temps qu'il fait en
5: voilà,
4: ce moment.
5: Voilà, exactement.
4: Parfait. On se fait quoi là sur Europe 2
5: Le nouveau morceau de D.O.D., c'est avec Alemaï, ça s'appelle Closure. Il y aura le tout nouveau morceau de Chami. Nouveau projet, il a un peu rebrandé, il a changé un peu de direction artistique, c'est
4: nouvelle
5: très cool.
4: DA, quoi.
5: Exactement, ouais. Ça s'appelle Cry For Me. Et pour commencer, un morceau de la Swedish House Mafia avec Save The World, petit remix afro.
4: Parfait tout ça. Europe 2 Mix, c'est votre émission pour faire la fête sur le nouvel Europe 2 Pop Radio.
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0: Oui, oui, oui, quand c'est bon comme ça, le samedi soir, c'est que vous êtes sur Europe 2, ça c'est sûr, ça sert à rien de vous poser mille questions.
1: C'est vrai.
0: Europe 2 Mix, c'est votre émission tous les week-ends. Moi, c'est Julien Fruité, je suis avec Cels.
1: Ouais.
0: Ça va toi?
1: Ouais, impeccable.
0: Bon, t'as quoi pour nous là sur Europe 2?
1: Pas mal de bangers.
0: Ouais,
1: pas mal
0: comme d'hab, hein, j'ai envie de dire.
1: Ouais, voilà. Modestement.
0: Machine à bangers, celui-là.
1: Pas mal de nouveautés avec le nouveau morceau d'Ogis qui est très cool, qui s'appelle So High. Il y aura Prospa aussi, tout nouveau morceau de Prospa avec Baby.
0: Ouais.
1: Et tiens, vu qu'il y a du soleil, petit bon entendeur. Quand il y a du soleil, souvent il y a un bon entendeur qui débarque. Mourir sur scène, ça s'appelle, c'est la reprise de Dalida.
0: Parfait. Europe 2 Mix, passez une bonne soirée avec nous sur le nouvel Europe de Pop Radio.

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7: Mais que c'est bon tout ça là sur Europe 2, on enchaîne direct, y a pas de pub, c'est Europe 2 Mix, c'est votre émission du samedi soir et Cels au platine.
8: Ouais.
7: Bon, tes mix ensuite on les met en podcast.
8: Bah ouais, j'espère bien. Ouais, ouais. Que je puisse réécouter plus tard, que mes parents puissent réécouter plus tard parce que sinon ils sont couchés à ce temps-là.
7: Voilà, nos auditeurs peuvent les écouter quand ils le souhaitent. Europe 2 Mix c'est sur Europe2.fr, sur l'application Europe 2. On se met quoi là?
8: J'ai une nouveauté.
7: Ça c'est pas quand tu fais ça. C'est clair.
8: Clapton, tu connais Clapton?
7: Eric Clapton bien sûr.
8: Pas du tout, le DJ Clapton.
7: Mais oui.
8: Nouveau Clapton qui vient d'arriver s'appelle Way Too Into You, qui est trop stylé. Il y aura aussi Synapson pour les classiques avec Fireball, The Weeknd Sacrifice, le remix de la Swedish House Mafia, et pour commencer, le nouveau Jonas Blue qui est très très cool qui s'appelle Lifeline.
7: Allez, tu nous gâtes. T'es une personne généreuse.
8: Ah,
7: oh, mon sel, c'est une belle personne, merci à toi. C'est Europe 2 Mix sur le nouvel Europe 2 Pop Radio.
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7: Bon, c'est quand même bien sympa de faire la fête ici sur Europe 2, ensemble partout en France, on fait la fête, on l'a fait raisonnablement, pas de conneries, hein. Voilà, attention en voiture, celui qui conduit, celui qui ne boit pas, on ne le répétera jamais assez, c'est on rigole pas avec ça. Cels au platine sur Europe 2, qu'est-ce qu'on se met là mon gars?
8: Qu'est-ce que je vais balancer? Le nouveau Prospa qui est très très cool, ça c'est un de mes coups de cœur du moment, qui s'appelle Baby, il y aura aussi Chami, Poubir. Il revient avec un nouveau projet, tu sais, il a un peu rebrandé, du coup changé un peu de direction artistique,
7: chaud.
8: Ça s'appelle Cry For Me, All Thing Break aussi, ça c'est nouveau, le morceau s'appelle Stay, il y aura du UGL aussi avec Ultra Naté et Free, et pour commencer Bruno Mars, I Just Might, le remix de Austin Mills.
7: Eh ben ça nous va tout ça, très bon choix, c'est Europe 2 Mix et c'est sur le nouvel Europe 2 Pop Radio.
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7: Bon, on l'a vu comme c'est parti, on n'est pas prêt de se coucher. Hein. Le samedi soir, on fait la fête ensemble partout en France. C'est Europe 2 Mix, c'est votre émission pour faire la fête. Cels au platine.
8: Attends, je suis un peu enroulé dans mon casque. Ah là là.
7: Vas-y, déroule, déroule.
8: Je sais pas, je m'entends plus très bien.
7: Oh, il en a déroulé.
8: Eh, je parle trop fort ou pas?
7: Non, c'est
8: relou.
7: Ouais, bon, en tout cas, il n'y a pas de pub.
8: Non.
7: Du bon son, c'est bon pour le casque.
8: Ouais, c'est bon.
7: Alors, qu'est-ce qu'on se met alors sur Europe 2?
8: Ouais, parce que sans casque, je peux pas mixer.
7: C'est compliqué.
8: Pas mal de nouveautés.
7: Ouais.
8: J'ai fait un peu le plein là, cette semaine. Calvin Harris, tout nouveau morceau de Calvin Harris avec Jazzy. Ça s'appelle Satisfy. C'est très très cool.
7: Okay.
8: Il y aura aussi Un Auteur qui est le son de l'été pour moi et pour toi aussi. Le morceau s'appelle Talk to You. Vous allez l'entendre partout. Il est très stylé. D.O.D. aussi, ça c'est nouveau, le morceau s'appelle Closure. Et pour commencer, Baker Matt, nouveau Baker Matt, c'est la semaine de la nouveauté ou quoi? Il s'appelle I Love Life.
7: Europe 2 Mix, voilà comment ça se passe sur le nouvel Europe de Pop Radio.
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